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1: Il est 3 heures.

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1: Il est 4 heures.

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1: Il est 5 heures.

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1: Il est 6h.

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1: Il est 8 heures.
2: Bonjour, bienvenue et merci d'écouter Radio Lodève. Nous sommes le mercredi 26 août. Il est 8h tout de suite, le flash local présenté par Damien Saintès. Bonjour Damien.
3: Bonjour Cédric, bonjour à toutes et bonjour à tous. Intempéries, on fait le bilan de ces intempéries ayant touché donc le département de l'Hérault ce 24 août. L'Hérault qui a été touché lundi par un épisode orageux, intense et bref, marqué par de fortes rafales de vent atteignant 100 à 120 km/h sur le centre et l'ouest du département et des précipitations pouvant atteindre 50 mm dans le Biterrois et 20 à 30 mm à Montpellier en quelques minutes. 35 communes ont donc subi des dégâts matériels lors de cet épisode, majoritairement liés aux fortes rafales et aux chutes d'arbres. Des dégâts ont notamment été constatés sur des toitures, des routes et les réseaux électriques, ainsi que dans plusieurs parcelles viticoles avec des rangs de vignes couchées et arbres fruitiers brisés. Le recensement des dégâts se poursuit en lien avec les collectivités locales, le SDIS et les services de la Chambre d'agriculture. Les sapeurs-pompiers de l'Hérault ont donc réalisé 150 interventions, principalement pour des chutes d'arbres. Le bilan humain est lui très limité. Une seule personne a été légèrement blessée lors des intempéries à la suite d'une chute de branche, tandis qu'à Capestang, une famille dont le véhicule avait été touché par la chute d'un arbre a été secourue. Elle est indemne. Au plus fort de l'épisode, 22 000 clients ont été privés d'électricité dans l'Hérault. Les particuliers ayant subi des dommages sont donc invités à présent à se rapprocher de leur assurance dans les plus brefs délais afin de déclarer les sinistres dont ils ont pu être victimes. En septembre, TADAM se teste gratuitement en vallée de l'Hérault. Depuis 2024, TADAM facilite les déplacements des habitants de cette vallée de l'Hérault. Ce service de transport à la demande mis en place par la communauté de communes vallée de l'Hérault en partenariat avec la région Occitanie assurée par Alsys Group dessert les 28 communes de son territoire et donc à l'occasion du mois de la mobilité, les trajets TADAM sont gratuits pendant tout ce mois de septembre. Une bonne occasion de découvrir le service, de l'essayer et peut-être de l'adopter pour certains déplacements du quotidien. Le principe est simple, il suffit de réserver son trajet la veille auprès de la centrale de réservation au 0805 60 81 00. L'usager choisit alors son point d'arrêt dans son village et le minibus vient le chercher pour l'amener soit vers Gignac, soit à Saint-André-de-Saint-Gonis, deux pôles qui regroupent les commerces et services ainsi que les connexions avec les lignes de bus régionales LIO. Habituellement, le trajet coûte donc 2 euros avec la correspondance LIO incluse. En septembre, il est exceptionnellement gratuit. Il y a noté que depuis le mois de mai, la Maison du Tourisme et des Mobilités située au pôle d'échange multimodal de Gignac rassemble également les services dédiés à la mobilité et accompagne les habitants dans leurs déplacements, qu'il s'agisse de TADAM, d'autopartage, de location de vélo ou encore des autres solutions de mobilité proposées par son territoire. Journée des ateliers d'artistes d'Occitanie. Les artistes ont donc jusqu'au 7 septembre pour s'inscrire les samedis 10 et 11 octobre prochain. La région Occitanie organise la 9e édition des journées des ateliers d'artistes d'Occitanie. Céramistes, peintres, dessinateurs, vidéastes, photographes, sculpteurs, graffeurs vont ouvrir leurs portes gratuitement dans les 13 territoires de la région pour faire découvrir leur univers au public. Les artistes ont donc jusqu'au lundi 7 septembre pour s'inscrire à cet événement dédié à l'art et la culture en Occitanie. Les artistes souhaitant donc prendre part à l'événement peut s'inscrire depuis le site de la région. Il leur reste quelques jours.
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2: Bonjour, bienvenue et merci d'écouter Radio Lodève. Très heureux de vous retrouver les amis en ce mercredi matin, mercredi 26 août 2026. Cédric pour vous accompagner jusqu'à 10h. Merci Damien, prochain rendez-vous avec l'information, ce sera tout à l'heure à 8h30. Vous retrouverez le flash de Radio France International et vous retrouverez tous vos rendez-vous dans quelques minutes à 8h15. L'horoscope, ce sera avec Sylvie et Thierry. À 9h15, nous partirons du côté des cinémas de la région voir les films à l'affiche de ce mercredi 26 août 2026. Le mercredi, vous le savez, c'est jour de sortie nationale dans les salles de ciné. N'oubliez pas la chronique cinéma. Par ici, il est sorti à 11h15, donc ce mercredi 26 août, 238e jour de l'année. Aujourd'hui, nous fêtons les

Natacha, bonne fête à vous et joyeux anniversaire sur le vôtre. Et le dicton du jour, quand il pleut au mois d'août, les truffes sont au bout. Voilà pour l'éphéméride. Et bien sûr, je vous donnerai des infos loisirs, des idées de sortie, de la musique avec Christophe Maé, la Lune et Taylor Swift sur Radio Le Dev. Bonne matinée.

Christophe Maï avec La Lune. Vous avez les mercredis au pays en Grand Orbe, proposé par l'Office de tourisme Grand Orbe. Alors, le prochain rendez-vous, c'est aujourd'hui, ce mercredi 26 août à 16h à Combes, près de la Malou-les-Bains, pour la visite du Rucher des Arts avec Muriel et Lilian Montserrat, conférence en milieu naturel sur une miellerie et un berger de châtaigniers biologiques. Un petit tour à travers les châtaigniers bio avec des anecdotes sur diverses sortes de marrons et d'une découverte d'un parcours de ruches peuplées d'abeilles, suivi d'une initiation au métier d'apiculteur dans la miellerie, la dégustation des diverses variétés de miel, du plus doux au plus intense. Alors il faut s'inscrire pour aller donc visiter cette miellerie et châtaignerie du côté de Combes au 04 67 95 70 91. Vous avez les fêtes de Clermont-l'Hérault ce vendredi 28 août jusqu'au dimanche, avec ce vendredi de 20h à minuit, eh bien vous avez Émile Dorifort et les Sulpateuses. Samedi 22 août de 14h à 19h, jeu d'eau. À 15h, il y aura un concours de pétanque. De 16h à 18h, un spectacle de rapaces. Et à 21h, il y aura le bal avec l'orchestre Sacré Soirée, et suivi du feu d'artifice qui sera tiré à 22h. Et le dimanche, pour clôturer, rendez-vous au Boulodrome pour le tour de ville à 8h30 le matin avec vente de coque. À 12h, il y aura un repas paella. Et à 16h, le grand loto pour clôturer les fêtes de Clermont. C'est organisé par la boule clermontaise et les festivités de Clermont-l'Hérault. Juste avant l'horoscope, Gauthier sur Radio-Ludem.

0: Gauthier, Instance Radio Dev. Il est 8h passé de 16 minutes, tout de suite l'horoscope présenté par Sylvie Thierry. Bonjour.
1: Bonjour à tous, nous fêtons Natacha. Alors, le positionnement des planètes va-t-il jouer sur votre morale?
2: Bélier, avec Pluton, c'est tout ou rien dans la vie à deux. La passion ou les conflits enchaînent.
1: Taureau, le ciel vous envoie un bouquet d'énergie positive. À vous de l'attraper.
2: Gémeaux, soyez donc courageux, dites non. Et oui, il est temps de défendre vos limites et de ne pas vous laisser submerger par les autres.
1: Cancer, mieux vaut rester sur votre petit nuage plutôt que de réveiller le feu qui couvre sous la cendre.
2: Les lions, votre charisme naturel contribuera à votre réussite et vos efforts seront couronnés de succès.
1: Vierge, vous verrez grand, vous ne connaîtrez plus ni tabou ni interdit.
2: Balance, excellente journée, ponctuée par d'agréables surprises. Vous saurez vous adapter comme jamais à l'air du temps.
1: Scorpion, votre vie de couple n'aura rien d'un long fleuve tranquille.
2: Sagittaire, l'enthousiasme sera le trait dominant de votre comportement.
1: Capricorne, seul, vous aurez du mal à résoudre vos problèmes personnels, alors confiez-vous à votre conjoint ou partenaire.
2: Verseau, vous devrez vous concentrer davantage pour parvenir à bout de vos tâches. Inutile de travailler tard, vous n'arriverez à rien le soir.
1: Enfin, Poisson, envisagez le bon côté des choses. Échafaudez des projets, prenez des initiatives. Bonne journée à tous. À demain pour un nouvel horoscope. Nous fêterons Monique.
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0: Il est 8h passé de 17 minutes à l'écoute de Radio Lodev. C'était l'horoscope que vous retrouverez bien sûr dès demain matin à partir de 8h15. Bienvenue si vous venez de nous rejoindre en ce mercredi 26 août 2026. Nous on continue avec Amir, avec toi, et Shakira et Burna Boy avec Die Die. Bonne matinée.

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0: Amir,
1: à l'instant sur Radio Neve. Vous avez la fête du Bousquet d'Orme hein, qui devait avoir lieu le 14 juillet, qui a été annulé par arrêté préfectoral, donc qui est reporté à ce samedi 29 août au Bousquet d'Orme à 18h30. Rendez-vous sur la place de la mairie pour l'apéritif musical. À 22h, retraite au flambeau, départ du parking de la maison médicale, et à 22h30, un feu d'artifice suivi d'un bal avec buvette et restauration. Sur place, vous avez un marché du terroir à Villemagne-l'Argentière ce dimanche 30 août de 9h à 14h. Sur place, vous trouverez des coquillages, fruits de mer, traiteurs, fromage, yaourt, il y aura également primeur, dépôt de pain, dégustation de vin, bijoux fantaisie, atelier, couture, donc restauration et buvette sur place. Juste avant de retrouver dans quelques minutes le flash d'information d'RFI, Adèle Castillon sur Radio Lodève.

0: 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Il est pile 8h30. Tout de suite, on retrouve le flash de Radio France Internationale.
1: Candice Mazot-Tomazic.
2: C'est son premier déplacement en Outre-mer depuis sa nomination à l'automne 2025. Sébastien Lecornu attendu à Mayotte aujourd'hui. Le chef du gouvernement français sera accompagné de plusieurs de ses ministres pour 2 jours de visite sur l'archipel. Objectif, faire le point sur l'avenir et la reconstruction de ce département français. 1 an et demi après le passage du cyclone Chido, au moins 40 personnes avaient péri, des milliers de bâtiments dont des écoles avaient été détruits. Une catastrophe qui avait aussi relancé le débat sur l'immigration clandestine dans un territoire où près de la moitié des habitants sont de nationalité étrangère. La question sera donc de nouveau abordée par le Premier ministre. Mais pour Victoria Logripo, déléguée nationale en région Océan Indien à la CIMAD, une association de soutien aux migrants, si cette thématique est souvent évoquée par les politiques, il faut être prudent sur les mots choisis. Elle estime que la situation migratoire de Mayotte témoigne de la crise humanitaire que subit la région. On l'écoute.
3: Je pense que c'est important aussi pour expliquer ces flux, plutôt que de parler d'appel d'air, de parler d'un îlot de richesse dans un océan de pauvreté. C'est aussi important de se redire que Mayotte, bien que ce soit un département français extrêmement paupérisé, c'est quand même un territoire qui a un PIB par habitant 5 fois supérieur à celui des îles comoriennes voisines, qui a un PIB 20 fois supérieur à Madagascar, et qui est finalement à proximité, toute relative, mais à proximité quand même, d'États d'Afrique continentale et notamment de la région des Grands Lacs qui est en proie à de violents conflits qui, voilà, et du coup ces conflits qui poussent des milliers de personnes à fuir coûte que coûte finalement. Donc l'immigration illégale, c'est tout ça. Simplement la recherche, nous semble-t-il, complètement légitime d'une vie meilleure et de perspective pour toute une génération, notamment de personnes comoriennes qui sont dans un état où les libertés individuelles sont quasi inexistantes, où simplement se nourrir est un combat quotidien, mais aussi des personnes qui prétendent et répondent aux critères de l'asile, qui viennent notamment de pays comme le Burundi, comme la RDC, et qui fuient face à des dangers totalement légitimes aussi.
2: Victoria Logripo de l'association La CIMAD au micro de Tanita Fallet. L'immigration, thème au cœur de la campagne de l'élection présidentielle d'avril 2027 en France. Le candidat Horizon, Édouard Philippe, s'était d'ailleurs aussi rendu à Mayotte la semaine dernière. Il avait appelé à mettre fin, je cite, à l'appel d'air de l'immigration sur ce territoire où le Rassemblement National, le parti d'extrême droite, ne cesse de progresser dans les sondages. La une de ce mercredi, c'est aussi le bras de fer commercial entre le Canada et les États-Unis qui se poursuit avec cette riposte d'Ottawa annoncée hier soir. À partir du 8 septembre, le pays imposera des droits douane de 15 à 50% sur des produits américains qui s'appliqueront au dollar près à celui des surtaxes américaines touchant le Canada. Des surtaxes qui concerneront l'acier, les produits laitiers ou encore le matériel agricole importé des États-Unis. Le ministre canadien des Finances a aussi promis une réponse ferme si le secteur automobile était visé par de nouveaux droits de douane de Washington. Et puis c'est un fléau qui touche des milliers d'enfants et d'adolescents chaque année en France, celui des violences sexistes et sexuelles sur les mineurs. À l'échelle du pays, c'est 1 enfant sur 10 qui est concerné. Alors à l'approche de la rentrée scolaire en métropole, le gouvernement a décidé de lancer un questionnaire. 10 millions d'élèves de la grande section à la terminale vont répondre à partir du mois de novembre à un certain nombre d'interrogations. L'occasion de témoigner de violences qu'ils ont éventuellement connues dans le cadre scolaire ou non. Elisabeth Alain Moreno est secrétaire générale du syndicat des enseignants UNSA. Et à 2 mois de l'échéance, elle appelle à plus de clarté sur la mise en œuvre de ce nouveau dispositif.
4: Là, aujourd'hui, on a des personnels qui se questionnent sur quel sera leur rôle. Hein. Quand est-ce qu'on fait passer les questions? Est-ce qu'on aura un temps de brief avant? Si on est questionné par un élève, qu'est-ce qu'on pourra répondre? Et aujourd'hui, on est sans réponse à leur donner. Donc, on a nécessité à avoir ce type d'échange assez rapidement avec le ministère. Le ministre nous a parlé de temps de concertation avant qu'un texte soit publié et ce sera nécessaire. Mais j'espère que ce temps sera suffisant. Ce qui pêche et qui fait défaut systématiquement, c'est la mise en œuvre. À la fois parce que manque d'anticipation, manque de temps et aussi manque de personnel justement qui sont soit en nombre, soit formés, soit les deux. Pouvoir répondre, réagir, prendre en charge, là ça sort de la compétence des enseignants, on va être sur des compétences qui vont être médico-sociales, psychologiques, et aujourd'hui on a clairement un système éducatif qui manque cruellement de ce type de compétences. Il serait quand même dramatique de pouvoir détecter des situations, identifier des élèves victimes et derrière de ne pas pouvoir apporter de solution.
2: Propos recueillis par Antoine Ellis. C'est un mot enfin sur ces réactions qui se multiplient ces dernières heures après l'annonce du décès de la chanteuse américaine Dolly Parton, figure de la musique country. Donald Trump a ordonné de mettre les drapeaux en berne pour une semaine. Évoquer une vraie perte pour des millions de personnes, une personnalité unique pour l'ex-président démocrate Bill Clinton. Elle a rassemblé tant de gens, s'est ému Mick Jagger, le chanteur des Rolling Stones.
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0: De retour sur Radio Lodève, c'était le flash de Radio France Internationale. Prochain rendez-vous avec l'info, et bien ce sera tout à l'heure à partir de 9h. Vous retrouverez le flash local. Juste avant les réclames, on s'écoute les frères Gallagher d'Oasis avec Wonderwall. Bonne matinée à tous.

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0: Bonjour, bienvenue et merci d'écouter Radio Lodev. Il est pile 9h, tout de suite le flash local présenté par Damien Sentès. Bonjour Damien.
1: Bonjour Cédric, bonjour à toutes et bonjour à tous. Intempéries, on fait le bilan de ces intempéries ayant touché donc le département de l'Hérault ce 24 août. L'Hérault qui a été touché lundi par un épisode orageux, intense et bref, marqué par de fortes rafales de vent atteignant 100 à 120 km/h sur le centre et l'ouest du département et des précipitations pouvant atteindre 50 mm dans le Biterrois et 20 à 30 mm à Montpellier en quelques minutes. 35 communes ont donc subi des dégâts matériels lors de cet épisode, majoritairement liés aux fortes rafales et aux chutes d'arbres. Des dégâts ont notamment été constatés sur des toitures, des routes et les réseaux électriques, ainsi que dans plusieurs parcelles viticoles avec des rangs de vignes couchées et arbres fruitiers brisés. Le recensement des dégâts se poursuit en lien avec les collectivités locales, le SDIS et les services de la Chambre d'agriculture. Les sapeurs-pompiers de l'Hérault ont donc réalisé 150 interventions, principalement pour des chutes d'arbres. Le bilan humain est lui très limité. Une seule personne a été légèrement blessée lors des intempéries à la suite d'une chute de branche, tandis qu'à Capestan, une famille dont le véhicule avait été touché par la chute d'un arbre a été secourue. Elle est indemne. Au plus fort de l'épisode, 22 000 clients ont été privés d'électricité dans l'Hérault. Les particuliers ayant subi des dommages sont donc invités à présent à se rapprocher de leur assurance dans les plus brefs délais afin de déclarer les sinistres dont ils ont pu être victimes. En septembre, TADAM se teste gratuitement en vallée de l'Hérault. Depuis 2024, TADAM facilite les déplacements des habitants de cette vallée de l'Hérault. Ce service de transport à la demande mis en place par la communauté de communes vallée de l'Hérault en partenariat avec la région Occitanie assurée par Alcis Group dessert les 28 communes de son territoire et donc à l'occasion du mois de la mobilité, les trajets TADAM sont gratuits pendant tout ce mois de septembre. Une bonne occasion de découvrir le service, de l'essayer et peut-être de l'adopter pour certains déplacements du quotidien. Le principe est simple, il suffit de réserver son trajet la veille auprès de la centrale de réservation au 0805 60 81 00. L'usager choisit alors son point d'arrêt dans son village et le minibus vient le chercher pour l'amener soit à Verginiac, soit à Saint-André de Saint-Gonis, deux pôles qui regroupent les commerces et services ainsi que les connexions avec les lignes de bus régionales Lio. Habituellement, le trajet coûte donc 2 euros avec la correspondance Lio incluse. En septembre, il est exceptionnellement gratuit. Et à noter que depuis le mois de mai, la maison du tourisme et des mobilités située au pôle d'échange multimodal de Gignac rassemble également les services dédiés à la mobilité et accompagne les habitants dans leurs déplacements, qu'il s'agisse de TADAM, d'autopartage, de location de vélo ou encore des autres solutions de mobilité proposées par son territoire. Journée des ateliers d'artistes d'Occitanie. Les artistes ont donc jusqu'au 7 septembre pour s'inscrire les samedis 10 et 11 octobre prochain. La région Occitanie organise la 9e édition des journées des ateliers d'artistes d'Occitanie. Céramistes, peintres, dessinateurs, vidéastes, photographes, sculpteurs, graffeurs vont ouvrir leurs portes gratuitement dans les 13 territoires de la région pour faire découvrir leur univers au public. Les artistes ont donc jusqu'au lundi 7 septembre pour s'inscrire à cet événement dédié à l'art et la culture en Occitanie. Les artistes souhaitent donc prendre part à l'événement peuvent s'inscrire depuis le site de la région. Il leur reste quelques jours.
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0: De retour sur Radio Lodève et merci Damien. Prochain rendez-vous avec l'information, ce sera tout à l'heure à partir de 9h30. Vous retrouverez le flash de Radio France Internationale. L'on poursuit avec la musique Jake et Carla, la recette et Lady Gaga et Bradley Cooper avec Shallow sur Radio Lodève. Bonne matinée à tous.

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Vous avez des visites guidées et commentées. Visite guidée du château fort de Diou, qui a été édifié entre le 12e et 17e siècle. Alors, des visites guidées tout au long de l'année. La visite est accompagnée par le propriétaire des lieux. De plus, elle est guidée par un parcours sonore qui diffuse des éléments historiques et architecturaux du monument lors du passage dans 6 stations. Donc, ça dure environ une heure. Pour tout renseignement et réservation, contactez le 07 84 32 90 30. Vous avez des visites guidées et commentées du four à chaud dans la Tour sur Orbe, unique en Occitanie. Venez découvrir cette usine de production de chaux du 19e siècle, récemment restaurée, protégée au titre des monuments historiques. Visite tout au long de l'année, même pour les groupes. Renseignements et inscriptions au 06 30 55 83 14. Et vous avez des visites guidées du village médiéval de Boussag, sur la commune de la Tour sur Orbe, et ses bâtiments inscrits au monument historique tout au long de l'année. Là aussi, pour les inscriptions et les renseignements, contactez le 06 21 71 65 53.

Merci d'écouter Radio Lodève. C'était Jérémy Frérot. Allez, on part du côté des cinémas de la région. Bon, les films à l'affiche de ce mercredi 26 août 2026. Le mercredi, vous le savez, hein. C'est jour de sortie nationale dans les salles de Cinoche. On part tout d'abord du côté des cinémas. L'Uteva de Lodève qui vous propose Climat, l'onde mystérieuse à 20h30 ce soir. La Patte Patrouille, le film Mission Dino, film d'animation à partir de 3 ans à 18h. Tombée du ciel, une comédie à 15h30, 20h30. Marius et le royaume des mers, là aussi, un film d'animation à partir de 3 ans à 15h30. Et la fin d'Oak Street à 18h en VO. Sous-titré, on part du côté du cinéma Alain René de Clermont-Lérault qui lui vous propose Soudain à 20h ce soir, Des Mignons et des Monstres à 14h, à la fin d'Oak Street à 18h en VO, Les Tout Rouges et les Tout Bleus à 10h30 ce matin et La Patte Patrouille, le film à 16h et direction Bédarieux avec le cinéma Jean-Claude Carrière de Bédarieux qui vous propose Juste pour une nuit à 21h, La Patte Patrouille, le film à 15h30, Les Gendarmes, une comédie à 15h30, L'Odyssée à 17h30, Soudain à 19h30, Spider-Man Brand New Day à 17h30, 20h30 et Tad l'Explorateur et la Lampe Magique. Ça, c'est à 15h30 et 17h30. Voilà ce qui vous attend du côté des cinémas de la région. Et n'oubliez pas, hein, la chronique cinéma par ici, les sorties, c'est tout à l'heure à 11h15, donc dans la deuxième partie de la matinale. Nous, on continue avec Luis Fonsi et Despacito sur Radio Lodève.

0: bientôt.
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0: Merci d'écouter Radio Lodev. Il est 9h30, tout de suite on retrouve le flash de Radio France International.
1: Candice Mazot-Tomazic.
2: C'est son premier déplacement en Outre-mer depuis sa nomination à l'automne 2025. Sébastien Lecornu attendu à Mayotte aujourd'hui. Le chef du gouvernement français sera accompagné de plusieurs de ses ministres pour 2 jours de visite sur l'archipel. Objectif, faire le point sur l'avenir et la reconstruction de ce département français. 1 an et demi après le passage du cyclone Chido, au moins 40 personnes avaient péri, des milliers de bâtiments dont des écoles avaient été détruits. Une catastrophe qui avait aussi relancé le débat sur l'immigration clandestine dans un territoire où près de la moitié des habitants sont de nationalité étrangère. La question sera donc de nouveau abordée par le Premier ministre. Mais pour Victoria Logripo, déléguée nationale en région Océan Indien à la CIMAD, une association de soutien aux migrants, si cette thématique est souvent évoquée par les politiques, il faut être prudent sur les mots choisis. Elle estime que la situation migratoire de Mayotte témoigne de la crise humanitaire que subit la région. On l'écoute.
3: Je pense que c'est important aussi pour expliquer ces flux, plutôt que de parler d'appel d'air, de parler d'un îlot de richesse dans un océan de pauvreté. C'est aussi important de se redire que Mayotte, bien que ce soit un département français extrêmement paupérisé, c'est quand même un territoire qui a un PIB par habitant 5 fois supérieur à celui des îles comoriennes voisines, qui a un PIB 20 fois supérieur à Madagascar, et qui est finalement en proximité, toute relative, mais proximité quand même, d'États d'Afrique continentale et notamment de la région des Grands Lacs qui est en proie à de violents conflits qui, voilà, et du coup ces conflits qui poussent des milliers de personnes à fuir coûte que coûte finalement. Donc une migration illégale, c'est tout ça. Simplement la recherche, nous semble-t-il, complètement légitime d'une vie meilleure et de perspectives pour toute une génération, notamment de personnes comoriennes qui sont dans un état où les libertés individuelles sont quasi inexistantes ou simplement se nourrir est un combat quotidien, mais aussi des personnes qui prétendent et répondent aux critères de l'asile, qui viennent notamment de pays comme le Burundi, comme la RDC. Et qui fuit face à des dangers totalement légitimes aussi.
2: Victoria Logripo de l'association La CIMAD au micro de Tanita Fallet. L'immigration, thème au cœur de la campagne de l'élection présidentielle d'avril 2027 en France. Le candidat Horizon, Édouard Philippe, s'était d'ailleurs aussi rendu à Mayotte la semaine dernière. Il avait appelé à mettre fin, je cite, à l'appel d'air de l'immigration sur ce territoire où le Rassemblement National, le parti d'extrême droite, ne cesse de progresser dans les sondages. La une de ce mercredi, c'est aussi le bras de fer commercial entre le Canada et les États-Unis qui se poursuit avec cette riposte d'Ottawa annoncée hier soir. À partir du 8 septembre, le pays imposera des droits douanes de 15 à 50% sur des produits américains qui s'appliqueront au dollar près à celui des surtaxes américaines touchant le Canada. Des surtaxes qui concerneront l'acier, les produits laitiers ou encore le matériel agricole importé des États-Unis. Le ministre canadien des Finances a aussi promis une réponse ferme si le secteur automobile était visé par de nouveaux droits de douane de Washington. Et puis c'est un fléau qui touche des milliers d'enfants et d'adolescents chaque année en France, celui des violences sexistes et sexuelles sur les mineurs. À l'échelle du pays, c'est 1 enfant sur 10 qui est concerné. Alors à l'approche de la rentrée scolaire en métropole, le gouvernement a décidé de lancer un questionnaire. 10 millions d'élèves de la grande section à la terminale vont répondre à partir du mois de novembre à un certain nombre d'interrogations. L'occasion de témoigner de violences qu'ils ont éventuellement connue dans le cadre scolaire ou non. Elisabeth Alain Moreno est secrétaire générale du syndicat des enseignants UNSA. Et à 2 mois de l'échéance, elle appelle à plus de clarté sur la mise en œuvre de ce nouveau dispositif.
4: Là, aujourd'hui, on a des personnels qui se questionnent sur quel sera leur rôle. Hein. Quand est-ce qu'on fait passer les questions? Est-ce qu'on aura un temps de brief avant? Si on est questionné par un élève, qu'est-ce qu'on pourra répondre? Et aujourd'hui, on est sans réponse à leur donner. Donc, on a nécessité à avoir ce type d'échange assez rapidement avec le ministère. Le ministre nous a parlé de temps de concertation avant qu'un texte soit publié et ce sera nécessaire. Mais j'espère que ce temps sera suffisant. Ce qui pêche et qui fait défaut systématiquement, c'est la mise en œuvre. À la fois parce que manque d'anticipation, manque de temps et aussi manque de personnel justement qui sont soit en nombre, soit formés, soit les deux. Pouvoir répondre, réagir, prendre en charge, là ça sort de la compétence des enseignants, on va être sur des compétences qui vont être médico-sociales, psychologiques, et aujourd'hui on a clairement un système éducatif qui manque cruellement de ce type de compétences. Il serait quand même dramatique de pouvoir détecter des situations, identifier des élèves victimes et derrière de ne pas pouvoir apporter de solution.
2: Propos recueillis par Antoine Ellis. C'est un mot enfin sur ces réactions qui se multiplient ces dernières heures après l'annonce du décès de la chanteuse américaine Dolly Parton, figure de la musique country. Donald Trump a ordonné de mettre les drapeaux en berne pour une semaine. Évoquer une vraie perte pour des millions de personnes, une personnalité unique pour l'ex-président démocrate Bill Clinton. Elle a rassemblé tant de gens, s'est ému Mick Jagger, le chanteur des Rolling Stones.
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0: De retour sur Radio Lodev, c'était le flash de Radio France International. Prochain rendez-vous avec l'information, ce sera tout à l'heure à partir de 10h. Vous retrouverez le flash local juste avant la réclame. On s'écoute Julien Lib et Ota avec Dis-moi où et Madonna et Ghost Town sur Radio Lodev.

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Merci d'écouter Radio Lodev, c'était Louane. Et bien voilà, c'est terminé pour moi. N'oubliez pas, dans quelques minutes à 10h, le flash local présenté par Daniel Sentès. Et puis moi, il ne me reste plus qu'à vous souhaiter une excellente matinée, une excellente journée à l'écoute de Radio Lodev. Moi, je vous retrouve dès cet après-midi à partir de 17h. Et on se quitte avec Likely, Final River. Excellente journée à l'écoute de Radio Lodev. Surtout, prenez bien soin de vous et de vos proches. À cet après-midi 17h. Ciao, ciao.

0: 50 interventions, principalement pour des chutes d'arbres. Le bilan humain est lui très limité. Une seule personne a été légèrement blessée lors des intempéries à la suite d'une chute de branche, tandis qu'à Capestan, une famille dont le véhicule avait été touché par la chute d'un arbre a été secourue. Elle est indemne au plus fort de l'épisode. 22 000 clients ont également été privés d'électricité. À présent, les particuliers ayant subi des dommages sont donc invités à se rapprocher de leur assurance dans les plus brefs délais afin de déclarer les sinistres dont ils ont pu être victimes. Journée des ateliers d'artistes Occitanie. Les artistes ont jusqu'au 7 septembre pour s'inscrire les samedis 10 et dimanche 11 octobre prochain. La région Occitanie organise la 9e édition des journées des ateliers d'artistes d'Occitanie. Céramistes, peintres, dessinateurs, vidéastes, photographes, sculpteurs, graffeurs vont ouvrir leurs portes gratuitement dans les 13 territoires de la région pour faire découvrir leur univers au public. Les artistes ont justement jusqu'au lundi 7 septembre pour s'inscrire à cet événement dédié à l'art et à la culture en Occitanie. Les artistes souhaitant prendre part à l'événement peuvent s'inscrire depuis le site de la région. En septembre, TADAM se teste gratuitement dans la vallée de l'Hérault. Depuis 2024, TADAM facilite les déplacements des habitants de la vallée de l'Hérault. Ce service de transport à la demande mis en place par la communauté de communes Vallée de l'Hérault en partenariat avec la région Occitanie est assuré par Alsys Group et dessert 28 communes de son territoire. À l'occasion du mois de la mobilité, les trajets TADAM sont donc gratuits pendant tout le mois de septembre. Une bonne occasion de découvrir le service, de l'essayer, peut-être de l'adopter pour certains déplacements du quotidien. Le principe est simple, il suffit de réserver son trajet la veille auprès de la centrale de réservation au 0805 60 81 00. L'usager choisit alors son point d'arrêt dans son village et le minibus vient le chercher pour l'amener soit à Gignac, soit à Saint-André-de-Saint-Gonis. Les deux pôles qui regroupent commerce, services et connexions avec les lignes de bus régionales LIO. Habituellement, le trajet coûte donc 2 euros avec la correspondance LIO incluse. En septembre, il est exceptionnellement gratuit et depuis mai, la maison du tourisme et des mobilités située au pôle d'échange multimodal de Gignac rassemble également les services dédiés à la mobilité au sens large et accompagne les habitants dans leurs déplacements, qu'il s'agisse de TADAM, mais également d'autopartage, de location de vélos ou encore d'autres solutions de mobilité proposées en vallée de l'Hérault.
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1: Bonjour et bienvenue dans votre rubrique des petites annonces. On commence par une annonce qui vend une porte intérieure bois, laquée blanc avec les gonds et verrous en très bon état pour 25 euros. Au 06 48 74 06 20. À vendre une voiture Honda Jazz essence grise argentée de 2007, 163 000 km, contrôle technique de 2026. Ok, le propriétaire est trop âgé et ne peut plus conduire et cesse de conduire. Au 06 52 72 29 35. À vendre une bâche de piscine d'hiver 8,60 m par 4,55 m à 250 euros. Une horloge ancienne en bois plein à 200 euros. Un évier de cuisine en résine beige à 50 euros. Et un radiateur à bain d'huile à 30 euros. Au 06 26 16 01 33. Et celui qui a déposé la petite annonce se trouve à Bellarga. À vendre un vélo pliable pour femme pour 60 euros au 06 62 66 90 44. À vendre une moto Kawasaki Versys 1000 cm3, contrôle technique OK à 19 000 km avec pneus neufs et poignées chauffantes pour 7 500 euros au 06 80 32 19 28. Prochaine annonce. On recherche et achète des poupées Chucky en bon état de la marque GG des années 60-70 au 06 14 54 80 04. À vendre 6 chaises en chaîne de salle à manger pour 150 euros avec un ventilateur à pied à 15 euros au 06 26 16 01 33. Ensuite, nous avons une personne sérieuse de 78 ans qui recherche un appartement F2 au premier étage ou au rez-de-chaussée sur les secteurs de Lodève, Bédarieux, Pollan, Pézenas, Gignac, Clermont-Lérault avec un prix max mensuel de 600 euros. Au 06 19 48 49 26. Dernière annonce de cette rubrique, vend un piano électrique de la marque Roland RP101 avec deux ports jack et deux pédales incorporées pour 400 euros. Au 06 71 74 13 53 et dans le cadre où vendeur ne répondrait pas, merci de laisser un message sur la messagerie. Voilà ce qui conclut la rubrique des petites annonces. Si vous voulez plus de renseignements sur une annonce que nous avons diffusée ou que vous voulez déposer une annonce, n'hésitez pas à nous contacter au 04 67 44 27 34 ou au mail radiolodev@orange.fr.
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0: Candice Mazot-Tomazic.
1: C'est son premier déplacement en Outre-mer depuis sa nomination à l'automne 2025. Sébastien Lecornu attendu à Mayotte aujourd'hui. Le chef du gouvernement français sera accompagné de plusieurs de ses ministres pour 2 jours de visite sur l'archipel. Objectif, faire le point sur l'avenir et la reconstruction de ce département français. 1 an et demi après le passage du cyclone Chido, au moins 40 personnes avaient péri, des milliers de bâtiments dont des écoles avaient été détruits. Une catastrophe qui avait aussi relancé le débat sur l'immigration clandestine dans un territoire où près de la moitié des habitants sont de nationalité étrangère. La question sera donc de nouveau abordée par le Premier ministre. Mais pour Victoria Logripo, déléguée nationale en région Océan Indien à la CIMAD, une association de soutien aux migrants, si cette thématique est souvent évoquée par les politiques, il faut être prudent sur les mots choisis. Elle estime que la situation migratoire de Mayotte témoigne de la crise humanitaire que subit la région. On l'écoute.
2: Je pense que c'est important aussi pour expliquer ces flux, plutôt que de parler d'appel d'air, de parler d'un îlot de richesse dans un océan de pauvreté. C'est aussi important de se redire que Mayotte, bien que ce soit un département français extrêmement paupérisé, c'est quand même un territoire qui a un PIB par habitant 5 fois supérieur à celui des îles comoriennes voisines, qui a un PIB 20 fois supérieur à Madagascar et qui est finalement en proximité, toute relative, mais proximité quand même, d'États d'Afrique continentale et notamment de la région des Grands Lacs qui est en proie à de violents conflits qui, voilà, et du coup ces conflits qui poussent des milliers de personnes à fuir coûte que coûte finalement. Donc l'immigration illégale, c'est tout ça. C'est simplement la recherche, nous semble-t-il, complètement légitime d'une vie meilleure et de perspective pour toute une génération, notamment de personnes comoriennes qui sont dans un état où les libertés individuelles sont quasi inexistantes, où simplement se nourrir est un combat quotidien, mais aussi des personnes qui prétendent et répondent aux critères de l'asile, qui viennent notamment de pays comme le Burundi, comme la RDC, et qui fuient face à des dangers totalement légitimes aussi.
1: Victoria Logripo de l'association La CIMAD au micro de Tanita Fallet. L'immigration, thème au cœur de la campagne de l'élection présidentielle d'avril 2027 en France. Le candidat Horizon, Édouard Philippe, s'était d'ailleurs aussi rendu à Mayotte la semaine dernière. Il avait appelé à mettre fin, je cite, à l'appel d'air de l'immigration sur ce territoire où le Rassemblement National, le parti d'extrême droite, ne cesse de progresser dans les sondages. La une de ce mercredi, c'est aussi le bras de fer commercial entre le Canada et les États-Unis qui se poursuit avec cette riposte d'Ottawa annoncée hier soir. À partir du 8 septembre, le pays imposera des droits douane de 15 à 50% sur des produits américains qui s'appliqueront au dollar près à celui des surtaxes américaines touchant le Canada. Des surtaxes qui concerneront l'acier, les produits laitiers ou encore le matériel agricole importé des États-Unis. Le ministre canadien des Finances a aussi promis une réponse ferme si le secteur automobile était visé par de nouveaux droits de douane de Washington. Aux États-Unis, de plus en plus de mineurs isolés se retrouvent sans avocat devant les tribunaux d'immigration. Conséquence des coupes nettes provoquées par l'administration Trump à une centaine d'organisations qui défendent les enfants non accompagnés devant la justice. Une réalité dénoncée par les associations de défense des droits des migrants et aux consciences.
3: Des mineurs isolés, des enfants assis sur des chaises trop grandes pour eux, parfois même des bébés présentés à des juges sans aucun avocat à leur côté. Selon les organisations de défense des migrants, les scènes de ce genre sont de plus en plus fréquentes dans les tribunaux de l'immigration aux États-Unis. Depuis le mois de novembre 2025, l'administration de Donald Trump a coupé les fonds fédéraux au réseau d'associations qui assuraient la représentation juridique de quelque 24 000 mineurs non accompagnés à travers le pays. Après avoir accumulé plus de 65 millions de dollars de dettes auprès de ces associations, le gouvernement américain a décidé le 31 juillet de ne pas renouveler leur contrat et de confier la représentation légale des mineurs isolés à d'autres organisations. Sauf que ces organisations ne rempliraient en réalité pas leur mission, selon les associations de défense des droits des migrants, qui ont porté plainte contre le gouvernement en lui reprochant d'avoir mis en place un simulacre de conformité. Des accusations niées en bloc par les autorités américaines, qui parlent d'une situation transitoire et réaffirment leur engagement à garantir la représentation légale des mineurs isolés.
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1: Il est 11h.
2: Bonjour à toutes et bonjour à tous. Intempéries et bilan de ces intempéries donc ayant touché le département de l'Hérault ce 24 août. L'Hérault a donc été touché lundi par un épisode orageux intense et bref, marqué par de fortes rafales de vent atteignant 100 à 120 km/h sur le centre et l'ouest du département et des précipitations pouvant atteindre 50 mm dans le Biterrois et 20 à 30 mm à Montpellier en quelques minutes. 35 communes ont donc subi des dégâts matériels lors de cet épisode, majoritairement liés aux fortes rafales et aux chutes d'arbres. Des dégâts ont notamment été constatés sur des toitures, des routes et des réseaux électriques, ainsi que dans plusieurs parcelles viticoles avec des rangs de vignes couchés et des arbres fruitiers brisés. Le recensement des dégâts se poursuit en lien avec les collectivités locales, le SDIS et les services de la Chambre d'agriculture. Les sapeurs-pompiers de l'Hérault ont donc réalisé 150 interventions, principalement pour des chutes d'arbres. Le bilan humain est lui très limité. Une seule personne a été légèrement blessée lors des intempéries à la suite d'une chute de branche, tandis qu'à Capesta, une famille dont le véhicule avait été touché par la chute d'un arbre a été secourue. Elle est indemne. Au plus fort de l'épisode, 22 000 clients ont également été privés d'électricité. À présent, les particuliers ayant subi des dommages sont donc invités à se rapprocher de leur assurance dans les plus brefs délais afin de déclarer les sinistres dont ils ont pu être victimes. Journée des ateliers d'artistes Occitanie. Les artistes ont jusqu'au 7 septembre pour s'inscrire les samedis 10 et dimanche 11 octobre prochains. La région Occitanie organise la 9e édition des journées des ateliers d'artistes d'Occitanie. Céramistes, peintres, dessinateurs, vidéastes, photographes, sculpteurs, graffeurs vont ouvrir leurs portes gratuitement dans les 13 territoires de la région pour faire découvrir leur univers au public. Les artistes ont justement jusqu'au lundi 7 septembre pour s'inscrire à cet événement dédié à l'art et à la culture en Occitanie. Les artistes souhaitant prendre part à l'événement peuvent s'inscrire depuis le site de la région. En septembre, TADAM se teste gratuitement dans la vallée de l'Hérault. Depuis 2024, TADAM facilite les déplacements des habitants de la vallée de l'Hérault. Ce service de transport à la demande mis en place par la communauté de communes Vallée de l'Hérault en partenariat avec la région Occitanie est assuré par Alsys Group et dessert 28 communes de son territoire. À l'occasion du mois de la mobilité, les trajets TADAM sont donc gratuits pendant tout le mois de septembre. Une bonne occasion de découvrir le service, de l'essayer, peut-être de l'adopter pour certains déplacements du quotidien. Le principe est simple, il suffit de réserver son trajet la veille auprès de la centrale de réservation au 0805 60 81 00. L'usager choisit alors son point d'arrêt dans son village et le minibus vient le chercher pour l'amener soit à Gignac, soit à Saint-André-de-Sangonis, les deux pôles qui regroupent commerce, services et connexions avec les lignes de bus régionales LIO. Habituellement, le trajet coûte donc 2 euros avec la correspondance LIO incluse. En septembre, il est exceptionnellement gratuit et depuis mai, la maison du tourisme et des mobilités située au pôle d'échange multimodal de Gignac rassemble également les services dédiés à la mobilité au sens large et accompagne les habitants dans leurs déplacements, qu'il s'agisse de TADAM, mais également d'autopartage, de location de vélos ou encore d'autres solutions de mobilité proposées en vallée de l'Hérault.
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3: Bonjour, bienvenue et merci d'écouter Radio Lodev. Par ici, les sorties, c'est la chronique cinéma. Comme tous les mercredis, on se retrouve pour parler de l'actualité cinéma, des films qui sortent en ce mercredi 26 août 2026. On parle tout d'abord du film dramatique thriller L'Inconnu d'Arthur Harari avec Léa Seydoux, Nils Schneider et Valérie Dreville. À bientôt 40 ans, David Zimmerman est photographe mais personne ne le sait. Lors d'une fête, il repère une femme dans la foule et la suit. Quelques heures plus tard, David se réveille, il est dans le corps de l'inconnu. On écoute la bande-annonce.

0: J'ai vécu la même chose.
1: Qu'est-ce qui se passe? Dis-moi, il lui est arrivé quelque chose?

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1: L'actualité cinéma, c'est le film d'animation d'aventure Tad l'explorateur et la lampe magique d'Enrique Gatto. Tad et Sarah sont désormais les heureux parents d'Oli, une adorable et intrépide petite fille de 2 ans. Le bonheur de la petite famille fait un peu d'ombre à Momi, qui a l'impression de passer au second plan. Alors qu'en vacances à Londres, la bande met la main sur la lampe merveilleuse des Mille et Une Nuits et Momi formule un vœu, on écoute la

0: poème, hein. C'est ça leur palais royal. C'est minable.
1: La lampe est forcément là, je le sens.
0: Une porte secrète.
2: Accorde-moi mes trois vœux, lampe.
0: Trésor, faut la frotter.
1: Attention, son pouvoir est énorme.
3: Vous vous attendiez à quoi? Un chanteur bleu dans un nu?
2: Je veux que Jeff parle.
1: Quoi? C'est qui me parle?
2: C'est qui?
1: C'est qui?
2: Je veux que Bernardo parle aussi.
1: Oiseau.
3: C'est des zinzins.
2: Mon troisième vœu est de retourner à Paikiki.
0: On peut pas retourner dans le passé.
2: Oui, ça a marché. On a remonté le temps.
4: Oh. Avance et je t'embroche.
2: Très dangereuse cette époque.
5: Cet humain devient hostile. Mode sauf qui peut activer. Mode cri de douleur activé. Aïe.
6: La dernière symphonie du prince héritier.
0: Pour pouvoir rentrer chez nous, il faut trouver la lampe dans ce siècle.
7: C'est donc ma lampe que vous recherchez.
8: On a réussi.
0: Qui conduit?
9: Il y avait un chien qui avait entraîné, il l'a fait pas mal.
2: Je vais bien, tout va bien.
10: Et bien voilà en gros pour l'actualité cinéma de ce mercredi 26 août 2026, à la semaine prochaine.

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0: 11h30 sur Radio Lodev, on écoute à présent votre flash de Radio France Internationale.
1: Candice Mazotomagic.
2: C'est son premier déplacement en Outre-mer depuis sa nomination à l'automne 2025. Sébastien Lecornu attendu à Mayotte aujourd'hui. Le chef du gouvernement français sera accompagné de plusieurs de ses ministres pour 2 jours de visite sur l'archipel. Objectif, faire le point sur l'avenir et la reconstruction de ce département français. 1 an et demi après le passage du cyclone Chido, au moins 40 personnes avaient péri, des milliers de bâtiments dont des écoles avaient été détruits. Une catastrophe qui avait aussi relancé le débat sur l'immigration clandestine dans un territoire où près de la moitié des habitants sont de nationalité étrangère. La question sera donc de nouveau abordée par le Premier ministre. Mais pour Vittoria Logripo, déléguée nationale en région Océan Indien à la CIMAD, une association de soutien aux migrants, si cette thématique est souvent évoquée par les politiques, il faut être prudent sur les mots choisis. Elle estime que la situation migratoire de Mayotte témoigne de la crise humanitaire que subit la région. On l'écoute.
3: Je pense que c'est important aussi pour expliquer ces flux, plutôt que de parler d'appel d'air, de parler d'un îlot de richesse dans un océan de pauvreté. C'est aussi important de se redire que Mayotte, bien que ce soit un département français extrêmement paupérisé, c'est quand même un territoire qui a un PIB par habitant 5 fois supérieur à celui des îles comoriennes voisines, qui a un PIB 20 fois supérieur à Madagascar et qui est finalement en proximité, toute relative, mais proximité quand même, d'États d'Afrique continentale et notamment de la région des Grands Lacs qui est en proie à de violents conflits qui, voilà, et du coup ces conflits qui poussent des milliers de personnes à fuir coûte que coûte finalement. Donc l'immigration illégale, c'est tout ça. Simplement la recherche, nous semble-t-il, complètement légitime d'une vie meilleure et de perspectives pour toute une génération, notamment de personnes comoriennes qui sont dans un état où les libertés individuelles sont quasi inexistantes, où simplement se nourrir est un combat quotidien, mais aussi des personnes qui prétendent et répondent aux critères de l'asile, qui viennent notamment de pays comme le Burundi, comme la RDC. Et qui fuit face à des dangers totalement légitimes aussi.
2: Vittoria Logripo de l'association La CIMAD au micro de Tanita Fallet. L'immigration, thème au cœur de la campagne de l'élection présidentielle d'avril 2027 en France. Le candidat Horizon, Édouard Philippe, s'était d'ailleurs aussi rendu à Mayotte la semaine dernière. Il avait appelé à mettre fin, je cite, à l'appel d'air de l'immigration sur ce territoire où le Rassemblement National, le parti d'extrême droite, ne cesse de progresser dans les sondages. La une de ce mercredi, c'est aussi le bras de fer commercial entre le Canada et les États-Unis qui se poursuit avec cette riposte d'Ottawa annoncée hier soir. À partir du 8 septembre, le pays imposera des droits douanes de 15 à 50% sur des produits américains qui s'appliqueront au dollar près à celui des surtaxes américaines touchant le Canada. Des surtaxes qui concerneront l'acier, les produits laitiers ou encore le matériel agricole importé des États-Unis. Le ministre canadien des Finances a aussi promis une réponse ferme si le secteur automobile était visé par de nouveaux droits de douane de Washington. Aux États-Unis, de plus en plus de mineurs isolés se retrouvent sans avocat devant les tribunaux d'immigration. Conséquence des coupes nettes provoquées par l'administration Trump à une centaine d'organisations qui défendent les enfants non accompagnés devant la justice. Une réalité dénoncée par les associations de défense des droits des migrants et aux consciences.
4: Des mineurs isolés, des enfants assis sur des chaises trop grandes pour eux, parfois même des bébés présentés à des juges sans aucun avocat à leur côté. Selon les organisations de défense des migrants, les scènes de ce genre sont de plus en plus fréquentes dans les tribunaux de l'immigration aux États-Unis. Depuis le mois de novembre 2025, l'administration de Donald Trump a coupé les fonds fédéraux au réseau d'associations qui assuraient la représentation juridique de quelques 24 000 mineurs non accompagnés à travers le pays. Après avoir accumulé plus de 65 millions de dollars de dettes auprès de ces associations, le gouvernement américain a décidé le 31 juillet de ne pas renouveler leur contrat et de confier la représentation légale des mineurs isolés à d'autres organisations. Sauf que ces organisations ne rempliraient en réalité pas leur mission, selon les associations de défense des droits des migrants, qui ont porté plainte contre le gouvernement en lui reprochant d'avoir mis en place un simulacre de conformité. Des accusations niées en bloc par les autorités américaines, qui parlent d'une situation transitoire et réaffirment leur engagement à garantir la représentation légale des mineurs isolés.
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1: Il est midi.
2: Dans le cadre de son programme estival, Radio Lodève vous propose cette rediffusion. Bonjour à toutes et bonjour à tous. Ce lundi, le stade André Beaumont de Lodève était occupé par les écoliers de la ville, les écoliers primaires, donc dans le cadre de la conclusion d'un cycle autour de la balle ovale proposé par l'association Rebond et le service des sports de la ville de Lodève. On écoutera dans quelques minutes Fabien Chauchard, il est éducateur socio-sportif de cette association Rebond. Il nous parlera plus en détail de cette journée et de cette association. Pour débuter, on donne la parole au premier adjoint de la ville de Lodève. Damien Rouquette, bonjour. Alors, premier adjoint délégué au sport pour cette ville de Lodève. Alors aujourd'hui, on retrouve les écoliers de Lodève autour d'une journée autour de la balle ovale. On va revenir avec cette association Rebond qui anime cette journée. Elle nous expliquera ce qu'elle est et comment ça se passe. Mais déjà, du côté de la ville de Lodève, voilà, vous faites appel à l'association Rebond à travers votre service des sports pour pouvoir justement, tout au long de l'année, proposer des activités physiques. Vous pouvez un peu nous dire le lien finalement?
3: Oui, bonjour. Alors oui, aujourd'hui on finit un cycle de rugby qui est animé par Rebond dans toutes les écoles de la ville, donc toutes les écoles QPV de la ville. Et donc là, ils ont enchaîné un peu plus de 6 séances dans chaque classe. Et donc là, c'est la fin du cycle, c'est un aboutissement. Donc c'est une journée, je veux dire, conviviale et d'échange. C'est quand même aussi les valeurs du sport où on échange les niveaux. C'est mixte, c'est pluri-école. Donc non, c'est une belle journée qui clôture ce cycle de rugby. Et puis la ville est partenaire. Et

0: 4 équipes où du coup les élèves s'affrontent sur 3 matchs chacun. Et en fait, l'après-midi, on rebrasse les poules en classant les deux meilleures équipes de chaque poule d'un côté et les deux dernières d'un autre côté, pour que du coup, tout le monde puisse se retrouver face à des élèves de son niveau et qu'on puisse passer une bonne journée.
1: Or là, vous êtes présent à l'ODEV, vous intervenez ailleurs dans l'Hérault ou pas?
0: Alors moi, je suis présent personnellement sur le secteur de Bédarieux et de Clermont-l'Hérault, mais on intervient aussi sur la ville de Montpellier et la ville de Béziers.
1: Quels sont les avantages finalement de venir proposer de la balle ovale directement dans les écoles pour vous? Ça a des bienfaits, ça a des avantages, quels sont-ils?
0: Alors déjà, comme bienfait, on peut remarquer que nous, on va accentuer le travail sur la coopération ainsi que le fair play. Mais auprès des élèves, en fait, on va leur apprendre justement à travailler ensemble et à aussi jouer ensemble, chose que des fois, ils n'ont pas l'occasion de faire. Et là, le fait que ce soit encadré par un professionnel titulaire d'une carte pro, du coup, ben, on maîtrise des cycles qu'on a travaillé depuis un moment et où ça se passe très bien avec les élèves. Donc c'est agréable à voir et de voir le résultat final, c'est satisfaisant.
1: Après, aujourd'hui, vous êtes plusieurs membres de l'association Rebond. Si vous êtes aidé par les professeurs des écoles, comment...
0: Alors du coup, aujourd'hui, on a les professeurs des écoles qui viennent du coup pour accompagner leur classe, mais qui sont aussi présents sur les terrains. Et de l'association Rebond, oui, on est six salariés là à venir pour pouvoir encadrer sur chaque terrain, avec bien sûr aussi l'aide des apprentis du club qui passent leur BPJEPS cette année. Donc ils viennent aussi voir le tournoi et arbitrer et justement aussi apporter leur plus-value aussi, vu que certains sont dans le rugby plus ou moins, donc c'est intéressant.

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1: Dans 10 minutes, la première partie de votre émission appelle sur l'actualité consacrée à vos questions et dans 40 minutes, le débat. Samuel Eto'o défend Gianni Infantino. Selon lui, le patron de la FIFA a changé le football sur le continent africain. Qu'en pensez-vous? On attend vos réactions au standard 339-693-693-70. Mais pour l'heure, l'actualité internationale avec Marion Kazanov. Bonjour Marion.
2: Bonjour Namoury, bonjour à tous. Œil pour œil, dollar pour dollar, le Canada répond fermement aux droits de douane infligés par Washington, avec des surtaxes de 15 à 50% sur une série de produits américains. Ces surtaxes entreront en vigueur le 8 septembre. Washington asphyxie un peu plus l'économie iranienne avec des sanctions annoncées lundi. Dans ce contexte, les fausses informations pullulent sur les réseaux sociaux. Washington qui souhaite aussi imposer un embargo sur les armes au Soudan, à Khartoum. Le général Emeti balaie ses pressions. Et puis les 48 dernières heures de la COP17 à Oulan-Bator en Mongolie, COP17 sur la désertification, les blocages persistent dans les négociations. Comme promis, le Canada riposte aux droits de douane américains. Le pays imposera dès le 8 septembre des surtaxes douanières de 15 à 50% sur une série de produits américains, en réponse donc à celle annoncée par Washington la semaine dernière. Le Premier ministre canadien Mark Carney a aussi annoncé le déblocage de 4,5 milliards d'euros d'aide pour les secteurs touchés par ces surtaxes américaines. Le conflit commercial s'envenime donc entre les deux voisins. Jamais leurs relations n'auront été aussi tendu. Un conflit rythmé aussi par deux agendas politiques bien différents de part et d'autre de la frontière, comme le détaille Julien Martin, professeur au département de sciences économiques à l'Université du Québec à Montréal.
3: Les mesures de Trump envers le Canada ne sont pas du tout populaires. Et donc, il ne faut pas non plus avoir des répliques qui vont faire que les électeurs américains vont tout à coup se dire « Ah bah finalement, le Canada, c'est pas un pays ami, c'est pas un pays sympathique, et donc peut-être que Donald Trump avait raison. » L'autre dimension politique, c'est qu'il y a aussi des élections au Québec. Il y a un référendum d'indépendance en Alberta. Et là, Mark Carney, c'est aussi la manière dont il se positionne dans cette guerre commerciale est aussi extrêmement importante. Une des choses qui, avec laquelle elle a justifié son retrait des négociations, c'est de dire que les demandes des Américains par rapport au contenu en français, le contenu culturel en français, n'étaient pas acceptables. Et là, il s'adressait directement au Québec, où on sait que le français est extrêmement important, en leur disant « le Canada ne vous lâche pas, cherche à défendre le français contre les Américains ». Et donc le positionnement de Mark Carney doit aussi se penser dans ce triptyque. Vous avez le référendum d'indépendance en Alberta, les élections au Québec et bien sûr les élections américaines de mi-mandat.
2: Julien Martin, professeur au département de sciences économiques de l'Université du Québec. Propos recueillis par Jeanne Bartoli. Et avant ces élections de mi-mandat aux États-Unis, un répit pour Donald Trump. L'une de ses protégées vient de remporter une primaire en Caroline du Sud. Darlene Graham sera la candidate républicaine pour ces élections de mi-mandat. Elle a remporté l'investiture tout à l'heure face à l'ultra-conservateur Ralph Norman. Cette victoire offre un peu d'air au président américain qui est fragilisé dans son propre parti. Les États-Unis frappent aussi l'économie iranienne dans un tout autre contexte. Washington a annoncé lundi un nouveau train de sanctions dans le cadre de la guerre débutée il y a bientôt 6 mois. Elle vise ces sanctions les partenaires commerciaux de Téhéran sur les échanges sur l'or, la technologie, l'aviation, le transport maritime. Le but est d'asphyxier économiquement l'Iran. Et déjà, l'onde de choc se fait ressentir. Les files d'attente s'allongent dans les stations-service. Dans ce contexte, une rumeur affirme sur les réseaux sociaux que des manifestations anti-gouvernementales auraient éclaté ces dernières heures en Iran. Vérification faite, Grégory Genevrier, tout est faux.
4: Oui, tout repose sur une vidéo de 13 secondes filmée de nuit. On y voit des milliers de manifestants défiler sur un boulevard quelque part dans Téhéran. Les manifestations viennent de commencer, la capitale explose, commentent les comptes qui diffusent ces images. Et pourtant, en réalité, cette scène n'est pas récente. Une recherche par image inversée montre qu'elle a été filmée en janvier 2026 lors des manifestations anti-gouvernementales sévèrement réprimées. Siavosh Ghazi, notre correspondant et grand reporter à Téhéran, confirme qu'aucun témoignage ne rapporte des manifestations ces dernières heures dans la capitale iranienne. Cette fausse information n'est pas un cas isolé. Plusieurs vidéos sont actuellement recyclées sur les réseaux sociaux pour faire croire à l'émergence d'une nouvelle mobilisation populaire. Ces infox se sont poussés par différents comptes persanophones et arabophones, parfois très populaires.
2: Grégory Genevrier. En Syrie, le chef kurde Mazloum Abdi annonce la dissolution de ses forces, les FDS. Les forces démocratiques syriennes avaient notamment combattu les djihadistes du groupe État islamique en Syrie. Elles doivent désormais être intégrées à l'armée de Damas. Un accord en ce sens avait été passé en janvier entre Ahmed al-Shara, nouveau dirigeant du pays depuis la chute de Bachar al-Assad en 2024, et les forces kurdes. La Syrie qui condamne l'entrée sur son sol du ministre israélien de la Défense, Israël Katz, s'est rendu dans le sud du pays où sont stationnées des troupes de l'armée. Il a réaffirmé la volonté d'Israël de maintenir des forces en Syrie tant qu'il y aurait des menaces sur sa sécurité. Israël craint le déploiement de soldats turcs en Syrie, ce que dément Ankara. Au Soudan, le chef de l'armée Abdel Fattah al-Burhan minimise les menaces d'embargo sur les armes. Lundi, les États-Unis ont proposé devant le Conseil de sécurité de l'ONU d'étendre l'embargo imposé sur le Darfour depuis plus de deux décennies à la totalité du Soudan. Une proposition rejetée par la Chine et la Russie. Et ces pressions, a dit le chef de l'armée soudanaise, ne modifieront pas la position de Khartoum. Le général al-Burhan assure que ces forces poursuivront leurs efforts pour rétablir la sécurité et la stabilité dans tout le pays. Depuis 2023, son armée affronte les paramilitaires du général Emeti Ouda Ibrahim.
5: Pour le général al-Burhan, de telles mesures n'affecteront pas et n'affaibliront pas la détermination de l'armée afin de gagner la bataille de la dignité, selon sa qualification rapportée par l'agence de presse soudanaise. Il a exhorté les citoyens à ignorer cette propagande concernant l'éventuelle instauration d'une zone d'exclusion aérienne au-dessus du pays. Al-Burhan s'est également adressé à ceux qu'il a appelés les partisans des sanctions à l'étranger, sans nommer les paramilitaires et leurs alliés, affirmant que le peuple soudanais ne sera pas brisé et que ceux qui cherchent à les soumettre par des sanctions ne pourront pas revenir au pouvoir. Plusieurs personnalités proches de l'armée se sont exprimées pour appeler la communauté internationale à agir. Elles veulent faire respecter l'embargo sur les armes au Darfour en premier, mesure adoptée il y a plus de deux décennies.
2: À Madagascar, le FFKM, le Conseil œcuménique des églises chrétiennes, a dévoilé le calendrier de la concertation nationale, un processus réclamé depuis le renversement du président Andry Rajoel il y a près d'un an. Les consultations se dérouleront donc de septembre à mars, d'abord au niveau local, puis au niveau national. La restitution des résolutions, elle, est prévue pour le mois de mai 2027 et le mouvement Gen Z siège désormais au comité chargé de ces concertations. Toujours dans l'océan Indien, la visite du Premier ministre français à Mayotte, Sébastien Lecornu, arrive aujourd'hui sur l'archipel. Il veut accélérer la reconstruction. Un an et demi après le passage du cyclone Chido, il sera aussi question de l'immigration clandestine. Un sujet abordé sur place déjà par Édouard Philippe la semaine dernière, candidat à la présidentielle, et alors que le Rassemblement national, parti d'extrême droite, progresse dans les intentions de vote à Mayotte. La sécheresse s'étend en Amérique centrale. Après le Honduras la semaine dernière, le Panama et le Salvador se déclarent en alerte maximale. Et c'est dû au phénomène climatique El Niño, annoncé comme record. El Niño s'ajoute au changement climatique d'origine humaine, un cocktail qui aggrave les épisodes de canicule et de sécheresse. Les sécheresses à répétition, il en est question à la COP17 sur la désertification. Cette réunion internationale se termine après-demain à Oulan-Bator en Mongolie. La dégradation des sols ne concerne pas que l'environnement, mais le mode de vie de millions de personnes, notamment des communautés rurales, comme le rappelle Oumarou Malamissa, représentant de l'Institut de recherche pour le développement au Niger.
6: Le pastoralisme est vraiment l'exemple typique, on va dire, de ces aspects culturels. Par exemple, les peuples qui vivent dans les zones sahéliennes, le fait que cette activité puisse être compromise pour des questions environnementales reste quand même un vrai sujet. Car son cheptel amène en tout cas la population à aller vers d'autres activités et voire à migrer, enfin à se déplacer. La question de la terre a quand même une dimension culturelle. Et les gens sont attachés à leur terre. Et ça, c'est, je veux dire que la dimension culturelle, elle se pose à ce niveau-là. C'est des enjeux fondamentaux liés à la vie des populations, liés à leur survie, je dirais, et à une dimension également sociale.
2: Oumarou Malamissam avec Igor Strauss.
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0: C'était le journal de Radio France Internationale. Il est midi passé de 40 minutes et voici tout de suite la chronique Histoire d'Oc, une chronique présentée par Martine Charrier.

La sécheresse du siècle. Les cycles de la nature sont parfois cruels et prennent quelquefois des allures de punition divine, soumettant ainsi les campagnes du sud de la France à des épisodes de sécheresse qui peuvent vite tourner à la catastrophe. Nous sommes au milieu du XXe siècle, juste après la Seconde Guerre mondiale. Depuis quelque temps, tant bien que mal, cicatrisant comme il peut les plaies laissées par cette affreuse guerre, chacun a repris le cours de sa vie, et dans les campagnes, comme un renouveau, plus que jamais, on s'active dans les champs, dans les étables et dans les vignes. Même si la douceur de vivre reprend le dessus, il y a cependant des éléments naturels que personne ne peut maîtriser. Ce sont les aléas climatiques. Depuis des semaines, il n'est pas tombé une seule goutte de pluie sur toute la contrée. Et les paysages de la région affichent une bien triste mine. Tous les agriculteurs, les éleveurs et les viticulteurs du canton sont désespérés et attendent cette pluie miraculeuse qui pourrait sauver leurs récoltes et ferait pousser l'herbe des prairies et des pâturages pour alimenter leur bétail. Au village, tous les jours, les viticulteurs scrutent les cieux à l'affût du moindre nuage amené par le vent. Mais rien, rien à l'horizon. Les jours passent et toujours rien. L'angoisse commence à gagner les hommes de la terre. On se réunit et on se concerte, dans les rues, devant les maisons ou sur la place devant la mairie. Bref, la situation devient préoccupante. Il faut donc réfléchir sérieusement à la manière dont on peut agir. En parlant, certains se souviennent d'un temps lointain où l'on organisait des processions pour que le beau temps permette de rentrer la récolte ou pour que les orages soient éloignés de la région et ainsi épargnent les champs et les vignes. Alors, après réflexion, on propose d'organiser une procession à la chapelle située sur la colline. Il s'agit du lieu phare, voire emblématique de la commune. L'idée semble bonne, sinon convaincante. Cependant, les avis divergent, notamment pour ceux dont les idées sont un peu plus orientées, voire colorées. Pourquoi confier à Dieu et aux cieux l'insondable et l'inexplicable destin des paysans ? Mais la situation devient de plus en plus critique. Alors il faut se décider, sinon la récolte sera perdue. Nécessité n'a pas de loi. Et finalement, la proposition est validée par l'ensemble des habitants. Le curé de la paroisse est sollicité. Il accepte de conduire la procession jusqu'au sommet qui surplombe la vallée. Le jour tant attendu arrive enfin. En grande tenue, le curé, le sacristain, les enfants de chœur, les grenouilles de bénitier et tous les habitants du coin se réunissent devant l'église paroissiale pour gravir la sainte colline. Ce jour-là, il y a foule et le curé est très impressionné car il n'a jamais vu autant de paroissiens se presser devant sa petite église. Le pieux cortège se met en route. Avec force, on entonne des chants religieux en français et même en latin. On ne ménage pas sa peine et chacun donne de la voix sans compter. Tout le monde semble y croire et tout le monde espère. Ne dit-on pas que les prières des enfants et des innocents montent directement aux cieux ? Qui sait ?

Une fois arrivé au sommet, autour de la croix des ruines de la chapelle, on se rassemble, on se serre les uns contre les autres pour être au plus près de l'emblème de la chrétienté. Là encore, on chante, en espérant que les prières formulées avec autant de ferveur soient enfin entendues par le Très-Haut. La bénédiction finale vient mettre un terme à l'interminable invocation. La pression retombe, chacun se relâche et l'ambiance commence à se détendre. Alors c'est dans une joyeuse pagaille que l'on amorce la descente, certes de manière un peu moins pieuse, dirons-nous, mais certainement plus fraternelle. On en oublie presque les querelles locales, voire ancestrales. Durant cette descente immémorable, on parle beaucoup. Tous les sujets sont abordés. La famille, les derniers potins du coin, le développement des vignes, l'état du cheptel, les projets des futures acquisitions, bref, on avance, joyeux et confiant. Après cette expédition, les pèlerins d'un jour arrivent enfin chez eux. On se pose tout de même la question, est-ce que les cieux nous auront entendus ? Quelques minutes passent lorsqu'à l'horizon, de gros nuages arrivent et le ciel s'obscurcit très rapidement. Cela devient inquiétant, voire apocalyptique, car nous sommes en plein jour et il semble que la nuit soit tombée en quelques minutes seulement. Il suffit de quelques instants pour qu'un violent orage éclate. D'abord, une forte pluie s'abat sur tout le village. Puis, c'est la grêle qui prend le relais, avec une rare violence. On a l'impression que le ciel déverse toute sa charge d'eau et de grêle qu'il avait emmagasinée depuis des mois. Là, c'est trop. C'est la consternation. Ils n'en ont pas demandé autant. On peut dire que les prières des villageois sont exaucées, et bien au-delà de leur espérance. Dépités, assommés par le résultat de la procession, depuis cet épisode presque diabolique, les agriculteurs du bourg viticole ont abandonné toute idée de procession sur la sainte colline pour implorer la pluie. Évidemment, les réactions vont bon train. Certains vont même jusqu'à penser qu'il y avait peut-être trop de mécréants dans la procession. Mais Paris vaut bien une messe. Après tout, laissons les cieux tranquilles et la nature opérer selon son gré.

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1: Il est 13h.
2: Il est 13h sur Radio Lodève, l'heure de retrouver votre magazine. Dans le cadre de son programme estival, Radio Lodève vous propose cette rediffusion. Bonjour à toutes et bonjour à tous, vous écoutez Radio Lodève. Aujourd'hui nous retrouvons Marie-Hélène Lavastre pour un magazine consacré à Grand Orbe Tourisme et son office de tourisme intercommunal. Un entretien croisé avec Aurélien Manenc, président justement de l'office de tourisme Grand Orbe, et Alexis Barois, son directeur. Ils nous font le point sur les ambitions politiques autour de cet office de tourisme.
3: Bonjour, aujourd'hui je suis à la communauté de communes Grand Orbe et nous allons parler tourisme, tourisme avec Aurélien Manin qui est le président de l'office de tourisme, qui est le vice-président de Grand Orbe en charge du tourisme, il va peut-être nous expliquer un petit peu la différence, qui est maire de Lunas des Châteaux, bien sûr tout le monde le connaît, et qui est aussi président du pays au Languedoc et Vignoble depuis quelques jours presque j'allais dire. Et aussi en compagnie d'Alexis Barois, qui est le directeur de l'office de tourisme Grand Orbe et qui est arrivé il y a 9 mois sur le territoire. On va un peu lui demander ses impressions. Aurélien, quelle est la différence entre le président de l'office de tourisme et le vice-président de Grand Orbe en charge du tourisme? Dédoublement de la personnalité?
4: Non, ce sont deux entités qui se complètent dans la compétence touristique. Si vous voulez, l'office du tourisme regroupe à la fois les socioprofessionnels qui font du tourisme, les hébergeurs, commerçants, les artisans, tous ceux qui vivent du tourisme, ainsi que les élus du territoire. Et donc sa vocation, c'est statutaire ça, hein, d'assurer l'accueil et la promotion du territoire, et l'accueil sur le territoire, alors que l'intercommunalité, elle, a une compétence touristique qui vise plutôt à apporter les gros investissements structurels, mais aussi à donner un cap aussi touristique sur le territoire. Donc ce sont deux entités qui se complètent pour que notre destination existe départementalement, même nationalement.
3: Alors je l'ai dit, vous êtes le maire de Lunas et Château, ça tout le monde le sait, vous êtes à la communauté de communes depuis longtemps. Là c'est un peu une découverte, le tourisme pour vous, puisqu'avant vous aviez l'environnement, si ma mémoire est bonne.
4: Oui, l'aménagement du territoire que j'ai gardé d'ailleurs et l'environnement. Bon, il faut savoir quand même que Lunas les Châteaux, c'est une commune touristique depuis plus de 40 ans et que donc on a cet ADN, et c'est aussi le sens qu'ont voulu donner les élus dans cette mandature, c'est de voir un président qui puisse avoir un regard multipolaire, j'ai envie de dire, qui va du thermalisme avec Avène et la Malou, nos stations thermales, on en reparlera, jusqu'aux activités de pleine nature, en incluant le patrimoine aussi comme vecteur de développement touristique. Donc quelque chose de très large. C'est un peu le sens de cette nouvelle équipe qui s'est constituée au niveau de l'Office du Tourisme, côté élu.
3: Alors au niveau de Grand Orbe, qui vous accompagne? Vous êtes le président de l'Office de Tourisme, on retrouve qui avec vous au niveau des vice-présidents peut-être?
4: Alors il y a le maire de La Malou-les-Bains, René Gignès, qui est également la délégation thermalisme, le maire d'Avène, le maire d'Érépian, Jean-Louis Lafourie, évidemment le président de la communauté de communes, et puis un certain nombre d'élus qui maillent l'ensemble du territoire. L'idée étant qu'avec cet office du tourisme et les socioprofessionnels qui le composent également, puisqu'on est à peu près à parts égales une trentaine de membres, qu'on puisse favoriser cet accueil des touristes et promouvoir le territoire sous de nouvelles formes, en lien évidemment avec nos partenaires que sont notamment Aérotourisme et puis le comité régional du tourisme.
3: Alors pour la communauté de Grand Orbe, vous avez dit donc que le tourisme c'était plutôt les projets structurants. Qu'est-ce que vous avez dans vos cartons?
4: Alors on voudrait changer un peu l'image de la destination en s'appuyant sur nos

0: le mandat qui arrive.
1: Alexis Barrois, je vais me tourner vers vous. Vous êtes le nouveau, si on peut dire, directeur du tourisme. Vous êtes arrivé il y a quelques mois sur le territoire. Quel est un petit peu votre sentiment quand vous êtes arrivé ici, que vous connaissiez avant?
2: Alors, je connaissais d'un point de vue de touriste, c'est-à-dire que j'étais déjà venu sur le territoire. J'avais ma petite sœur qui était infirmière d'ailleurs à Bédarieux. Donc j'avais eu l'occasion de venir et puis du coup moi ce qui m'a attiré sur le territoire c'est son côté multifacette et surtout l'authenticité, c'est-à-dire que ce qui m'a toujours attiré c'est le tourisme durable, et là clairement sur ce territoire là il y a un vrai potentiel et surtout un vrai potentiel de développement. Donc voilà, c'est comme le disait Aurélien, il y a plusieurs atouts principaux sur le territoire qui sont bien sûr les activités de pleine nature, le thermalisme, le patrimoine et aussi le développement de l'agrotourisme. Donc voilà, ça fait beaucoup de choses à développer sur un grand territoire parce que c'est presque 500 km², donc et vraiment très complémentaire. Chaque partie du territoire est vraiment différente l'une de l'autre, c'est vraiment très diversifié. Et puis un territoire très très vert hein, puisque 97% du territoire est nature. Il y a vraiment aussi quelque chose à vraiment un enjeu je pense aussi au niveau de tout ce qui est justement de une volonté des gens d'être dans la nature, la fraîcheur, parce qu'on a aussi beaucoup, il y a beaucoup de sources. C'est des gens aussi en voie l'été qui viennent justement se rafraîchir, être au vert ici sur le territoire. Donc voilà, il y a beaucoup de développement. Et puis là, en plus, cette année, il y a quand même deux faits marquants. C'est déjà le géoparc qui a été labellisé UNESCO. Donc c'est un géoparc mondial. Ça va attirer une clientèle totalement nouvelle pour nous, puisque l'UNESCO parle à tout le monde, et là ça va vraiment valoriser cette richesse du territoire qu'on a aussi au niveau de la géologie. On faisait aussi le lien avec le patrimoine, puisqu'il y a aussi ce patrimoine minier qu'on a, qui a un fort lien du coup avec le géoparc et qui permettra de valoriser aussi certaines parties du territoire qui sont un peu moins touristiques. Et voilà, donc c'est beaucoup de beaux enjeux, beaucoup de beaux challenges, et puis justement sur une politique de développement 4 saisons. Et on a l'avantage justement d'avoir un thermalisme qui est presque à l'année.
1: Vous avez l'air de bien connaître déjà le territoire en quelques mois passés ici. D'où est-ce que vous venez, Alexis? Qu'est-ce que vous avez comme parcours professionnel avant d'arriver à Bédarieux?
2: Alors, je suis d'origine d'Avignon. Enfin, je suis né à Avignon. Et mes études de tourisme, un master de tourisme à Lille et en Espagne. Et puis après les études, je suis parti en Amérique latine. J'ai travaillé 2 ans au Brésil, 7 mois au Belize et 10 ans au Panama. Donc là, pendant le Covid, je suis parti du Panama pour rentrer en France. Et puis arrivé en France, j'ai travaillé pendant 5 ans à la direction de l'office de tourisme d'une station de montagne. 4 saisons, qui s'appelle Valberg dans les Alpes-Maritimes. Donc, avec justement cette même objectif de développer la diversification des activités sur du 4 saisons. Et voilà, donc c'est maintenant, depuis 9 mois, ce nouveau challenge ici en Grande Torbe, dans ce beau département de l'Hérault.
1: C'est une vraie gestation. Aurélien, vous avez dû faire partie du jury qui a recruté Alexis. Qu'est-ce qui vous a intéressé dans son profil?
0: Bien, tout ce qu'il vient de décrire. D'abord, ses connaissances de territoire un peu comme le nôtre, de montagne ou moyenne montagne pour nous. Et puis cette vision aussi très large qu'il peut avoir avec ses missions à l'étranger. Donc ce regard neuf sur le territoire qui, d'emblée, nous a stimulé sur à la fois nos richesses que nous ne savons pas toujours mettre en valeur, et puis aussi sur les quelques faiblesses que nous devons corriger pour l'avenir. Notre ambition, c'est de devenir demain un peu la capitale du slow tourisme, enfin la capitale, le territoire à capitale en fait du slow tourisme dans le département de l'Hérault, avec comme image ce territoire qui vous fait du bien quand vous venez chez nous. Vous venez vous ressourcer, puisqu'on est un pays de sources avec ces 2 stations thermales et cette capacité d'apporter du bien-être. C'est tout ce qui gravite autour de la spiritualité, de la nature, des produits alimentaires de qualité, comme l'évoquait

0: Jean-Marie Bouquet à l'instant, le directeur. Donc, son regard neuf sur ce territoire qui va nous permettre d'engager de nouvelles actions pour attirer un peu du tourisme dans ce territoire sans en faire pour autant des zones de surtourisme. On en est loin de là encore, mais ça nous amène quand même une plus-value de richesse et de développement économique très importante pour le territoire.
1: Alexis, donc vous êtes le directeur de l'Office de tourisme Grand Orbe, Alexis Barrois. Vous venez de nous énumérer un certain nombre de projets qui sont en développement ou qui existent déjà. Qu'est-ce qui a retenu le plus votre attention ?
2: Alors moi, à la base, ce qui m'avait vraiment attiré mon attention au-delà des activités de pleine nature, c'était aussi justement, c'est vraiment le potentiel de développement du tourisme durable. Et quand je voyais notamment au niveau des mobilités, cette possibilité qu'on a de venir sur le territoire en train ou à vélo, puisqu'on a quand même plusieurs gares SNCF sur notre territoire, et on a un bijou avec la Vélo Occitanie, et notamment le tronçon le plus emblématique qui est la Passo Pais. Donc on a vraiment toutes les bases et tout le potentiel pour être une destination qui est respectueuse de son environnement, de ses habitants aussi, puisque pour moi le tourisme durable, il doit bénéficier aussi bien aux touristes que aux habitants, et c'est comme ça qu'on avance. Et voilà, il y a beaucoup de projets, notamment avec celui de la Maison des activités de pleine nature qui ouvrira d'ici la fin de l'année à la base de loisirs de la Prade à Lunas-les-Châteaux, et d'autres grands projets de développement qu'on va mener maintenant, surtout qu'avec notre CODIR, on a des socio-pro et des élus qui sont très motivés justement pour avancer sur différentes thématiques. Et voilà, donc on ira au fur et à mesure avancer sur tous ces projets-là.
1: Alors dites-nous en deux mots, comment fonctionne l'Office de tourisme Grand Orbe, puisque c'est un seul office de tourisme qui officie sur l'ensemble du territoire. Comment ça se passe et à quels endroits et qui y a ?
2: Alors justement, puisque comme on le disait tout à l'heure, c'est un grand territoire, on fonctionne avec quatre, ce qu'on appelle BIT, Bureau d'information touristique. Un à La Malou, un à Bédarieux, un Lunas-les-Châteaux et un à Avennes. Comme ça, on quadrille le territoire. Et après, justement, tout l'enjeu aussi est de travailler en réseau et de fédérer. Quand je dis travailler en réseau et fédérer, c'est aussi bien au niveau des socio-pro du territoire qu'avec les acteurs partenaires comme l'Aérotourisme, le comité, enfin ad hoc maintenant, du coup au niveau de la région, et ADN Tourisme au niveau national. Et après, il y a aussi certaines entités liées au thermalisme ou à d'autres types d'activités touristiques. Mais voilà, il y a vraiment... c'est comme ça qu'on arrive à justement mailler le territoire et à être présent à tous les niveaux. Mais ça reste, malgré la taille du territoire, ça reste un petit office de tourisme finalement.
1: Vous avez combien de personnel avec vous ? Vous êtes le directeur d'une équipe de combien de personnes ?
2: On est environ une dizaine de personnes à l'année. Donc ça, ce qui est important, c'est justement d'avoir notre base de personnel permanent. Donc on ancre des emplois à l'année sur le territoire. Et c'est grâce notamment au fait de ce développement du 4 saisons. Et quand on voit notamment le thermalisme avec Avennes et La Malou, on a vraiment cette chance-là que ce soit une activité qui soit qui fonctionne presque 10 mois sur l'année. C'est vraiment une chance, une grosse opportunité qu'on a, parce que on le voit, il y a beaucoup de destinations touristiques qui dépendent, par exemple, presque exclusivement de la saison estivale, notamment je pense au littoral, ou d'autres, par exemple des stations de ski qui dépendent de l'hiver pour certaines. Et nous, on a vraiment justement ce potentiel de développement du 4 saisons. Ça permet d'étaler la fréquentation dans le temps, mais aussi dans l'espace, en jouant sur ce côté multifacette de notre territoire qui peut attirer des clientèles très différentes. Mais toujours en essayant alors on en est loin du surtourisme, on n'a pas ce problème-là, mais c'est important de poser les bonnes bases pour justement avoir une gestion responsable des flux touristiques.
1: Aurélien, quelle est la place du musée, puisque sur le territoire il y a un musée de France, le musée de la Cloche et de la Sonnaille, et Répien, quelle est sa place dans l'articulation touristique ?
0: Oui, alors en fait il y a plusieurs musées sur le territoire, mais celui des Répien évidemment est une pièce majeure. ils font partie de nos atouts que nous souhaitons mettre en avant. Tout à l'heure, j'évoquais la nécessité de sortir de notre cadre qui est finalement très petit, parce que Grand-Orbe, personne ne connaît, dès lors que l'on sort du département de l'Hérault, et donc à l'échelle de la France encore moins, et de l'Europe encore moins. Notre volonté, c'est, en nous appuyant sur ces partenaires très locaux, on parlait des socio-professionnels du territoire, donc de développer l'offre et de améliorer l'offre locale, mais grâce au département, à la région et au-delà, c'est de pouvoir s'inscrire dans une logique plus large et de donner envie de venir sur ce territoire-là. Les labellisations que nous avons eues par ailleurs comme pays d'arrêt d'histoire à l'échelle donc du pays au Languedoc et Vignoble, les grands sites qui nous bordent désormais aujourd'hui, parce qu'il y a quand même des grands sites de France à la fois à Minerve, Cirque de Navacelles, les Gorges de l'Hérault, le Salagou, qui nous entourent et qui sont très proches. Donc finalement, quand on vient de Paris par exemple ou de Londres, tout ça c'est à portée de voiture facilement. Donc notre idée, c'est de nous appuyer sur ces grands sites pour capter la population, venir dans notre territoire, qui est ce territoire un peu magique, qui est un concentré de tout ce qu'on peut retrouver en Occitanie, entre l'eau, la nature, le patrimoine, et proposer par exemple des circuits qui mettent en avant nos villages patrimoniaux comme Pézennes-les-Mines, Joncelles, Saint-Gervais, Villemagne-l'Argentière, et puis s'appuyer sur ces musées comme celui des Répiens, mais également celui du Bousquet d'Orbe ou de Grèce-Sac, qui à la fois font un lien avec l'histoire du territoire et la nature que nous y trouvons. Donc il y a vraiment du sens à créer sur le territoire qui est le nôtre, mais qu'on élargit effectivement grâce au géoparc ou au parc naturel ou encore au pays, un territoire un peu plus large pour accueillir chez nous un public qui ne connaît malheureusement pas ces beaux cantons de l'Hérault, comme dit notre président.
1: Alexis, est-ce que ce que vient de dire le président, ça vous convainc? Ça vous inciterait, si vous étiez touriste, à venir jusque chez nous?
2: Ah oui, bien sûr, parce que c'est exactement ce type d'argument-là qui m'a attiré ici. Et bien sûr, quand je suis arrivé, j'avais justement cet œil de touriste, finalement, on va dire, cet œil neuf. Et puis en plus, je compléterai sur la partie culturelle aussi avec ce bel outil qu'on a ici à Badarieux avec Magic, qui a été le château Baldi, là, qui a été aussi une très belle réussite. Et voilà. Après, je pense que justement, c'est tout un travail à mettre en place, et notamment en s'appuyant sur ces différents partenaires-là pour justement faire découvrir notre destination, puisque je considère que c'est une destination waouh, c'est-à-dire qu'il y en a encore peu qui sont comme ça, c'est-à-dire des destinations où on ne sait pas forcément à quoi s'attendre, et on arrive en se disant waouh, il y a tout ça dans le Grand Orbe. Et ça, je trouve que c'est assez magique, justement, d'avoir cette capacité-là de surprendre les gens. Alors, ça fait le lien avec la nouvelle marque touristique du département, l'Hérault Sud-Prenant. Mais en fait, ici, on est exactement ça. On est Sud-Prenant. Les gens ne s'attendent pas à avoir toute cette diversité qu'on a sur notre territoire. Donc voilà, et là encore une fois, on est sur un travail comme sur le géoparc. Là, c'est aussi avec le département. Il y a vraiment cet enjeu de travailler ensemble, d'être des ambassadeurs, des relais de communication sur notamment cette nouvelle marque touristique, l'Hérault Sud-Prenant, puisque nous, on a tout à y gagner en s'associant à ce genre de campagne de communication, en associant aussi les sociopros. Et là, en fait, il y a en même temps le côté géopartenaire avec le géoparc UNESCO et le côté ambassadeur de la marque au niveau du département, qui est la nouvelle marque Hérault Sud-Prenant.
1: Est-ce que c'est encore utile d'avoir des bureaux physiques sur le territoire à l'ère du numérique?
2: Ah ben, c'est d'autant plus important maintenant. C'est-à-dire que les gens qui viennent dans un office de tourisme, ils recherchent ce contact humain. Donc nous, notre enjeu, il est justement d'apporter ça. C'est-à-dire que c'est pas juste être une machine à renseigner, parce que là, clairement, les gens n'ont pas besoin de se déplacer pour avoir une réponse qu'ils trouveraient très facilement sur Internet ou autre. C'est vraiment, il y a un échange. Les gens veulent pouvoir avoir quelqu'un qui va leur donner une expérience plus personnalisée. Elle va pouvoir, parce que le métier aussi d'un conseiller en séjour, c'est d'avoir justement cette sensibilité de savoir qu'est-ce que recherche la personne. et dans la conversation, justement, d'être capable de vraiment personnaliser au mieux le renseignement ou le conseil et d'apporter un côté humain au territoire. Les gens, quand ils repartent de vacances, par exemple, c'est pas que ce qu'ils ont vu ou ce qu'ils auront lu qu'ils vont retenir. C'est les moments qu'ils ont partagé avec certaines personnes. Et quand je vous disais qu'ici, c'est un territoire qui est authentique, mais en fait, les conseillers, nos conseillers en séjour sont des ambassadeurs du territoire et vont transmettre justement cette image de les gens ici sont sympas, les gens ici sont authentiques, les gens ici sont aimables, sont chaleureux. Je me souviens toujours, justement, là on avait reçu une délégation de Belgique, un éducteur des prescripteurs belges, aussi bien au niveau d'agences de communication que de tour opérateurs et autres focalisés sur le Golfe. Et il y en avait une qui était directrice d'un gros tour opérateur qui m'avait dit, quand on était en train de faire la découverte de la Malou, qui me disait, mais ici, c'est incroyable, cette chaleur, cette convivialité, les gens sont tellement conviviaux, tellement chaleureux, tellement agréables. Et en fait, finalement, c'est ce qu'elle avait ressorti de son expérience ici. Donc, nous, Office de Tourisme, on a cette responsabilité justement de dorer cette image-là qui fait que les gens ont envie de revenir derrière.
1: On va passer à la saison touristique. On est mi-juillet, mi-juin, encore juin, juillet, août. Aurélien, vous, le président Aurélien Manet, je rappelle, maire de Lunas, mais aussi président de l'Office de Tourisme, comment vous avez mis votre patte dans ce programme-là qui est proposé aux touristes et peut-être aux locaux aussi?
0: Oui, et aux locaux aussi, complètement. L'idée, c'est aussi qu'on soit tous ensemble, ceux qui ont la chance de visiter notre territoire et puis ceux qui ont le plaisir d'y vivre. Nous avons souhaité renforcer un petit peu en lien avec les communes le programme d'animation qui est très riche et on l'a vu là sur les derniers week-ends écoulés où on a presque une animation par village et par commune pour permettre justement à ceux qui viendraient chez nous en vigiliature d'avoir des animations de tout type et que chacun trouve son compte. L'idée qu'on essaie de faire passer aussi auprès de nos socioprofessionnels, c'est qu'on souhaite monter en gamme sur la restauration et l'hébergement. Alors c'est en cours, c'est du travail auquel peut-être la collectivité mettra sa patte. Et puis, enfin, nous souhaitons nous inscrire dans ce développement plus global du département et donner du récit à notre destination en lui trouvant un nom qui soit porteur d'envie ou de rêve en tout cas, qui correspondent à l'image de notre territoire autour du bien-être, de la nature, de toutes ces qualités que nous avons, avec également un accueil, comme ça a été dit, personnalisé, en lien avec nos agriculteurs qui sont aussi une vraie force vive du territoire, puisqu'on a des producteurs de vin, des maraîchers, des visites à la ferme. On est en train de voir pour développer également des visites industrielles avec Pierre Fabre à Avennes, autour de l'usine. Il y en aura peut-être d'autres qui viendront derrière. Donc c'est tous ces nouveaux produits que l'on va pouvoir proposer, peut-être au barrage, enfin on a quelques idées qui sont encore en gestation, pour que ceux qui viennent chez nous se rendent compte à la fois de la richesse naturelle, mais aussi de la richesse humaine qui est sur le territoire avec ces hommes qui le façonnent, ces hommes qui en ont fait l'histoire. On en parlait de la mine tout à l'heure, de la bauxite, de aussi la forêt des écrivains combattants avec ces écrivains, tout ce qui relève du maquis en ces périodes où on se pose beaucoup de questions sur la guerre. Donc on a toutes ces richesses-là sur nos 21 communes et que je relie évidemment au Salagou et à cette nécessité de se mettre en réseau avec ces grands sites qui nous entourent et évidemment le Mont Caroux qui est aussi un pôle phare du territoire, mais on est déjà en partenariat avec la communauté de communes à côté sur ces sujets-là. Donc voilà ce qui se décline un peu pour cet été et comment nous allons amplifier l'an prochain pour que Grand Orbe puisse rayonner.
1: Alexis Barrois, donc, directeur du tourisme, je le rappelle, de Grand Orbe. Donnez-nous quelques points forts peut-être de l'été, dans l'été que vous allez proposer. Est-ce qu'il y a des dates? Est-ce qu'il y a des événements qui vous paraissent majeurs, plus que d'autres peut-être?
2: Alors il y a bien sûr la fête de l'eau et de la nature qui aura lieu du 28 au 30 juillet. Et après, il y a aussi l'ouverture de la base de loisirs le 27 juin. donc qui va inaugurer son nouveau toboggan. Et après, il n'y a pas de date spécifique, mais d'ici la fin de l'année, l'inauguration de la nouvelle maison des activités de pleine nature.
1: Et qu'est-ce qui ressort de toutes les... Vous avez des activités, vous proposez des activités ou des animations quasiment tous les jours aux touristes. Comment vous avez fait pour arriver à cette densité?
2: Alors ça, c'est vraiment, c'est notamment grâce, enfin c'est grâce aux acteurs du territoire. Hein. Je parle des associations, des prestataires d'activités, des communes. C'est un ensemble. Nous, on ne fait que relayer l'information. Et d'ailleurs, depuis cette année, on a mis en place un agenda des animations Grand Orbe. C'est-à-dire que c'est un agenda qui recense l'ensemble des animations du Grand Orbe. Et c'est un agenda glissant. Donc par exemple, je prends le cas d'un curiste qui est là pour 3 semaines, il vient à l'office de tourisme, on peut lui sortir l'agenda sur les 3 semaines à venir. Comme ça, sur la période sur laquelle il vient, il a exactement les animations qu'il va pouvoir, dont il va pouvoir bénéficier sur l'ensemble du territoire. Et là, ça permet, cet agenda des animations Grand Orbe permet réellement à la personne qui arrive, par exemple, s'il loge à la Maloute, se dire, ah ben tiens, ce jour-là, il y a une super animation à Baie d'Arieux, eh ben, je vais en profiter pour aller à Baie d'Arieux, découvrir cette commune-là. Et c'est vraiment de leur donner l'envie de découvrir l'ensemble du territoire, et pas juste la commune où ils sont, ou les petits alentours. C'est de se dire, mais en fait, on a un grand territoire complet, avec des animations, comme le disait Aurélien, qui ont lieu chaque jour dans chaque commune. Donc là, on a recensé ça, et le fait de l'avoir glissant aussi permet vraiment d'aller au plus juste. C'est-à-dire, on a vraiment l'agenda qui est adapté justement à la période sur laquelle on reste sur le territoire, ou même pour les locaux, hein, parce que cet agenda-là aussi est très intéressant aussi pour ceux qui vivent sur le territoire.
1: Vous avez parlé au début de notre entretien des activités de pleine nature. Qu'est-ce qu'il y a comme activité spécifique? Vous avez parlé de Passe au Païs, de la Grande Traversée du Massif Central, la GTMC. Quelles sont les autres activités qu'on peut pratiquer sur l'Orbe, par exemple?
2: Alors, dans les activités, il y a en effet, on peut pratiquer des activités sur l'Orbe. On en parlait tout à l'heure aussi de la base de loisirs de la Prade. Après, il y a aussi au lac d'Avène la rampe de mise en eau là qui a été mise à l'eau, qui a été inaugurée en début d'année et qui permet justement d'aller pratiquer la pêche, par exemple. Et pareil, hein, la pêche aussi qui est possible au niveau du lac de Seille, enfin au niveau de Seille. Et puis derrière, il y a aussi l'Acrobranche, il y a la Via Ferrata. On a un magnifique site de Via Ferrata au Bousquet de la Balme. Et puis on a le vélo sur vraiment toutes ses formes, parce qu'on a un territoire qui est idéal aussi pour le gravel, par exemple. Et bien sûr, le VTT. On a un site VTT avec 13 pistes. Il y a vraiment le vélo sur toutes ses formes, parce qu'il y a aussi du coup bien sûr la Passe au Païs dont on parlait, pour ce qui est plus itinérance, plus balade à vélo en famille et entre amis. Et au-delà de ça, oui, il y a aussi d'autres activités. On peut faire des balades équestres, des balades à dos d'âne, enfin des balades avec des ânes. Là, c'est qu'un petit panel de tout ce qu'on peut faire là. Hein. J'en oublie sûrement beaucoup. Voilà. Mais après aussi au niveau de tout ce qui est agrotourisme, il y a notamment là ça rejoint les animations. C'est les mercredis au pays qui permettent vraiment de valoriser nos producteurs, puisque ça a lieu les mercredis comme son nom l'indique, et on va amener les gens à aller découvrir un producteur. Que ce soit un producteur de fromage, un producteur, un maraîcher par exemple et autres, et vraiment de valoriser ce trésor qu'on a là avec des producteurs qui font que ici en Grand Orbe on mange bien, varié, sainement, et on a des producteurs qui ont tellement de choses à raconter et qui nous permettent de vivre des expériences humaines très fortes. Et voilà. Et puis d'ailleurs, quand on parlait tout à l'heure du rôle aussi de l'Office de tourisme, il y a aussi ce rôle d'accompagnement. Notamment, on a un label porté par Atout France qui est destination d'excellence. Donc, on va être audité. Là, actuellement, on est qualité tourisme catégorie 1, qui est la catégorie la plus élevée. Et cette ce label est en train de devenir justement destination d'excellence. Et là, on va avoir l'audit cet automne. Et derrière, l'enjeu aussi est d'accompagner les acteurs du territoire, les acteurs touristiques du territoire, à aussi, eux, se faire labelliser destination d'excellence. Comme l'est, par exemple, le musée de la Cloche et de la Sonnaille à Érépuant, qui est aussi une destination d'excellence. Donc là, il y a ça. Il y a aussi pour label accueil vélo, accueil pêche, tourisme handicap. Tous ces labels-là, on accompagne les sociopros dans ces démarches-là. Aussi pour le classement des meublés, tout ça, ça fait partie de notre travail pour fédérer les acteurs du territoire, pour les accompagner. Et comme le disait aussi Aurélien, dans cette montée en gamme de notre prestation pour être vraiment à la hauteur des attentes de nos visiteurs.
1: Aurélien Manet, monsieur le président de l'Office de tourisme, un mot pour finir, pour conclure sur le tourisme en général et cet été en particulier.
0: Il faut comprendre que notre territoire n'est pas une destination comme les autres. C'est, je l'ai dit tout à l'heure, une synthèse un peu de ce qu'on retrouve en Occitanie, articulé sur trois piliers essentiels, le bien-être autour de nos stations thermales, le patrimoine, et puis les activités en pleine nature, qui sont aujourd'hui aussi un de nos ADN, puisqu'il est triple en fait. Et donc notre vraie force aujourd'hui, c'est d'être à la croisée de ces chemins-là, à proximité des grands sites que j'évoquais précédemment, et que nous collons, je crois vraiment aux attentes des touristes du 21e siècle. Aujourd'hui, là, les enquêtes d'opinion tendent à démontrer que les gens cherchent cette reconnexion à la nature, cherchent la reconnexion aux producteurs locaux, cherchent la reconnexion au patrimoine et à notre histoire. Nous, on a ces villages pépites historiques qui sont d'une richesse patrimoniale inouïe, avec plus de 50 sites classés sur le territoire. Donc, tout ça, ça nous permet d'envisager la construction d'un avenir radieux en termes de tourisme, et où chacun doit prendre sa part, peut prendre sa part, que ce soit des acteurs économiques ou les collectivités. Et je ne doute pas que dans les années à venir, plus encore qu'aujourd'hui, on saura accueillir ici, dans notre tradition d'accueil, tous ceux qui souhaiteront venir visiter notre belle ruralité roltaise.
1: Je vous remercie tous les deux. Je rappelle que j'étais avec Alexis Barrois, qui est le directeur de l'Office de tourisme Grand Orbe, et Aurélien Manin, maire de Lunas-Château, mais aussi président de l'Office de tourisme Grand Orbe et président du pays au Languedoc et Vignoble. Merci beaucoup à tous les deux.
3: Merci à toutes et merci à tous. C'était un entretien croisé avec Marie-Hélène Lavastre et le président de Grand Orbe Tourisme, Aurélien Manin, et son directeur Alexis Barrois. Un magazine à retrouver en rediffusion ce soir à 19h30, également en podcast sur le www.radiolodev.com. Je vous souhaite à toutes et à tous une très belle journée sur les ondes de Radio Lodève.

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1: Il est 14h.

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1: Il est 16h.
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3: Bonjour, bienvenue et merci d'écouter Radio Le Dev. Par ici les sorties, c'est la chronique cinéma. Comme tous les mercredis, on se retrouve pour parler de l'actualité cinéma, des films qui sortent en ce mercredi 26 août 2026. On parle tout d'abord du film dramatique thriller L'Inconnu d'Arthur Harari avec Léa Seydoux, Nils Schneider et Valérie Dreville. À bientôt 40 ans, David Zimmerman est photographe mais personne ne le sait. Lors d'une fête, il repère une femme dans la foule et la suit. Quelques heures plus tard, David se réveille, il est dans le corps de l'inconnu. On écoute la bande-annonce.

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1: L'actualité cinéma, c'est le film d'animation d'aventure Tad l'explorateur et la lampe magique d'Enrique Gatto. Tad et Sarah sont désormais les heureux parents d'Oli, une adorable et intrépide petite fille de 2 ans. Le bonheur de la petite famille fait un peu d'ombre à Momi qui a l'impression de passer au second plan. Alors qu'en vacances à Londres, la bande met la main sur la lampe merveilleuse des mille et une nuits et Momi formule un vœu, on écoute la

0: Vraiment, c'est ça leur palais royal. C'est minable.
1: La lampe est forcément là, je le sens.
0: Une porte secrète.
2: Accorde-moi mes trois vœux, lampe.
0: Trésor, faut la frotter.
1: Attention, son pouvoir est énorme.
3: Vous vous attendiez à quoi? Un chanteur bleu torse nu?
2: Je veux que Jeff parle.
1: Quoi? C'est qui me parle? C'est qui?
2: Je veux que Bernardo parle aussi.
1: Oiseau.
3: C'est des zinzins.
2: Mon troisième vœu est de retourner à Paikiki.
4: On peut pas retourner dans le passé.
2: Oui, ça a marché. On a remonté le temps.
5: Avance et je t'embroche.
2: Très dangereuse cette époque.
6: Cet humain devient hostile. Mode sauf qui peut activer. Mode cri de douleur activé. Aïe.
7: La dernière symphonie du prince héritier.
0: Pour pouvoir rentrer chez nous, il faut trouver la lampe dans ce siècle.
8: C'est donc ma lampe que vous recherchez.
9: On a réussi.
8: Attrapez. Qui conduit?
10: Il y avait un tien qui avait entraîné, il l'a fait pas mal.
11: Et bien voilà en gros pour l'actualité cinéma de ce mercredi 26 août 2026. À la semaine prochaine.

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1: L'actualité internationale avec Marion Kazanov. Bonjour Marion.
2: Bonjour Namoury, bonjour à tous. Comme promis, le Canada riposte aux droits de douane américains. Le pays imposera dès le 8 septembre des surtaxes douanières de 15 à 50% sur une série de produits américains, en réponse donc à celle annoncée par Washington la semaine dernière. Le premier ministre canadien Mark Carney a aussi annoncé le déblocage de 4,5 milliards d'euros d'aide pour les secteurs touchés par ces surtaxes américaines. Le conflit commercial s'envenime donc entre les deux voisins. Jamais leurs relations n'auront été aussi tendu. Un conflit rythmé aussi par deux agendas politiques bien différents de part et d'autre de la frontière, comme le détaille Julien Martin, professeur au département de sciences économiques à l'Université du Québec à Montréal.
3: Les mesures de Trump envers le Canada sont pas du tout populaires. Et donc, il faut pas non plus avoir des répliques qui vont faire que les électeurs américains vont tout à coup se dire, ah bah, finalement, le Canada, c'est pas un pays ami, c'est pas un pays sympathique. Et donc, peut-être que Donald Trump avait raison. L'autre dimension politique, c'est qu'il y a aussi des élections au Québec. Il y a un référendum d'indépendance en Alberta. Et là, Mark Carney, c'est aussi la manière dont il se positionne dans cette guerre commerciale est aussi extrêmement importante. Une des choses qui, avec laquelle elle a justifié son retrait des négociations, c'est de dire que les demandes des Américains par rapport au contenu en français, le contenu culturel en français, n'étaient pas acceptables. Et là, il s'adressait directement au Québec, où on sait que le français est extrêmement important, en leur disant « le Canada ne vous lâche pas, cherche à défendre le français contre les Américains ». Et donc le positionnement de Mark Carney doit aussi se penser dans ce triptyque. Vous avez le référendum d'indépendance en Alberta, les élections au Québec et bien sûr les élections américaines de mi-mandat.
2: En Syrie, le chef kurde Mazloum Abdi annonce la dissolution de ses forces, les FDS. Les forces démocratiques syriennes avaient notamment combattu les djihadistes du groupe État islamique en Syrie. Elles doivent désormais être intégrées à l'armée de Damas. Un accord en ce sens avait été passé en janvier entre Ahmed al-Shara, nouveau dirigeant du pays depuis la chute de Bachar al-Assad en 2024, et les forces kurdes. La Syrie qui condamne l'entrée sur son sol du ministre israélien de la Défense, Israël Katz, s'est rendu dans le sud du pays où sont stationnées des troupes de l'armée. Il a réaffirmé la volonté d'Israël de maintenir des forces en Syrie tant qu'il y aurait des menaces sur sa sécurité. Israël craint le déploiement de soldats turcs en Syrie, ce que dément Ankara. La visite du Premier ministre français à Mayotte, Sébastien Lecornu, arrive aujourd'hui sur l'archipel. Il veut accélérer la reconstruction. Un an et demi après le passage du cyclone Chido, il sera aussi question de l'immigration clandestine. Un sujet abordé sur place déjà par Édouard Philippe la semaine dernière, candidat à la présidentielle, et alors que le Rassemblement national, parti d'extrême droite, progresse dans les intentions de vote à Mayotte. La sécheresse s'étend en Amérique centrale. Après le Honduras la semaine dernière, le Panama et le Salvador se déclarent en alerte maximale. Et c'est dû au phénomène climatique El Niño, annoncé comme record. El Niño s'ajoute au changement climatique d'origine humaine, un cocktail qui aggrave les épisodes de canicule et de sécheresse. Les sécheresses à répétition, il en est question à la COP17 sur la désertification. Cette réunion internationale se termine après-demain à Oulan-Bator en Mongolie. La dégradation des sols ne concerne pas que l'environnement, mais le mode de vie de millions de personnes, notamment des communautés rurales, comme le rappelle Oumarou Malamissa, représentant de l'Institut de recherche pour le développement au Niger.
4: Le pastoralisme est vraiment l'exemple typique, on va dire, de ces aspects culturels. Par exemple, les peuples qui vivent dans les zones sahéliennes, le fait que cette activité a pu être compromise pour des questions environnementales reste quand même un vrai sujet. Car son cheptel amène en tout cas la population à aller vers d'autres activités et voire à migrer, enfin à se déplacer. La question de la terre a quand même une dimension culturelle. Et les gens sont attachés à leur terre. Et ça, c'est, je dirais que la dimension culturelle, elle se pose à ce niveau-là. C'est des enjeux fondamentaux liés à la vie des populations, liés à leur survie, je dirais, et à une dimension également sociale.
2: Oumarou Malamissam avec Igor Strauss.

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1: Il est 17h.
2: Bonjour, bienvenue et merci d'écouter Radio Lodev. Il est pile à 17h tout de suite, le flash local présenté par Damien Saintès. Bonjour Damien.
3: Bonjour Cédric, bonjour à toutes et bonjour à tous. En septembre, TADAM se teste gratuitement en Vallée de l'Hérault. Depuis 2024, TADAM facilite les déplacements des habitants de cette communauté de communes Vallée de l'Hérault. Ce service de transport à la demande mis en place par la communauté de communes Vallée de l'Hérault en partenariat avec la région Occitanie et assuré par Alsys Group dessert les 28 communes de son territoire. Et à l'occasion du mois de la mobilité, les trajets TADAM sont donc gratuits pendant tout le mois de septembre. Une bonne occasion de découvrir le service, de l'essayer, peut-être même de l'adopter pour certains déplacements du quotidien. Le principe est simple, il suffit de réserver son trajet la veille auprès de la centrale de réservation au 0805 60 81 00. L'usager choisit alors son point d'arrêt dans son village et le minibus vient le chercher pour l'amener soit Verginiac, soit Saint-André-de-Sangonis. Deux pôles qui regroupent commerce, services et connexions avec les lignes de bus régionales LIO. Habituellement, le trajet coûte 2 euros avec la correspondance Lyon incluse. Durant ce mois de septembre, il est exceptionnellement gratuit. Et depuis mai dernier, la Maison du Tourisme et des Mobilités, située au pôle d'échange multimodal de Gignac, rassemble également tous les services dédiés à cette mobilité en général et accompagne les habitants dans leurs déplacements, qu'il s'agisse de TADAM, mais également d'autopartage, de location de vélo ou encore des autres solutions de mobilité proposées sur son territoire. Intempéries, faisons le bilan de ces intempéries ayant touché l'Hérault ce 24 août dernier. Le département qui a été touché ce lundi par un épisode orageux intense et bref, marqué par de fortes rafales de vent atteignant 100 à 120 km/h sur le centre et l'ouest du département et des précipitations pouvant atteindre 50 mm dans le Biterrois et 20 à 30 mm à Montpellier en quelques minutes. 35 communes ont donc subi des dégâts matériels lors de cet épisode, majoritairement liés aux fortes rafales et aux chutes d'arbres. Des dégâts ont notamment été constatés sur des toitures, des routes et les réseaux électriques, ainsi que dans plusieurs parcelles viticoles avec des rangs de vignes couchés et arbres fruitiers brisés. Le recensement des dégâts se poursuit en lien avec les collectivités locales, le SDIS et les services de la Chambre d'agriculture. Les sapeurs-pompiers de l'Hérault ont donc réalisé 150 interventions, principalement pour des chutes d'arbres. Le bilan humain est lui très limité. Une seule personne a été légèrement blessée lors des intempéries à la suite d'une chute de branche, tandis qu'à Capestan, par exemple, une famille dont le véhicule avait été touché par la chute d'un arbre a été secourue. Elle est indemne. Au plus fort de l'épisode, 22 000 clients ont notamment été privés de l'électricité. Les particuliers ayant subi des dommages sont donc invités à présent à se rapprocher de leur assurance dans les plus brefs délais afin de déclarer les sinistres dont ils ont pu être victimes. Journée des ateliers d'artistes d'Occitanie. Les artistes ont jusqu'au 7 septembre prochain pour s'inscrire. Les samedis 10 et dimanche 11 octobre prochain, la région Occitanie va organiser la 9e édition de ces journées des ateliers d'artistes d'Occitanie. Céramistes, peintres, dessinateurs, vidéastes, photographes, sculpteurs, graffeurs vont donc ouvrir leurs portes gratuitement dans les 13 territoires de la région pour faire découvrir leur univers au public. Et donc, les artistes ont jusqu'au lundi 7 septembre prochain pour s'inscrire à cet événement dédié à l'art et la culture en Occitanie. Les artistes souhaitant prendre part à l'événement peuvent s'inscrire directement via le site internet de la région Occitanie-Pyrénées-Méditerranée.
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2: Bonjour, bienvenue et merci d'écouter Radio Lodev. Très heureux de vous retrouver les amis en ce mercredi après-midi. Cédric pour vous accompagner jusqu'à 19h. Merci Damien, prochain rendez-vous avec l'info. Et bien ce sera tout à l'heure à partir de 17h30. Vous retrouverez le flash de Radio France Internationale et vous retrouverez tous vos rendez-vous tout au long de cet après-midi. N'oubliez pas dans quelques minutes à 17h15 votre rendez-vous des petites annonces gratuites. À 17h45, nous partirons du côté des cinémas de la région voir les films à l'affiche de ce mercredi 26 août 2026. Le mercredi, vous le savez, c'est jour de sortie nationale dans les salles de ciné. À 18h15, on va jeter un petit coup d'œil du côté du programme télé. Bien sûr, je vous donnerai des infos loisirs, des idées de sortie, puis de la musique avec Charlotte Cardin, Feel Good et Juliane Peretta avec Wonder Why. Bon après-midi à tous, Radio Lodev.
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Merci d'écouter Radio Lodève. C'était Charlotte Cardin avec Feel Good. Vous avez des séances de sport gratuites à Seille et Rocozel. C'est du lundi au vendredi de 9h à 11h. C'est proposé par l'association EPO Seille Athlétique sur le City Stade du Bouloc à Seille et Rocozel avec initiation BMX Pump Track, initiation à l'apprentissage au vélo, calisthénie, aerox, cyclotourisme. Il faut prévoir une tenue de sport et de quoi vous hydrater. Alors, renseignements et réservations auprès de l'association EPO Seille Athlétique au 07 81 11 50 68. Vous avez des animations pétanque tout au long de l'été à Villemagne, l'Argentière. C'est tous les vendredis de l'été avec concours de pétanque, inscription à 18h, début des parties à 18h30 précise. Les trois parties se joueront avant le repas et ensuite il y aura un repas avec apéritif offert et grillade. Pour tout renseignement et réservation, le 04 67 95 09 23. Donc le prochain rendez-vous, c'est ce vendredi. Nous continuons juste avant de faire les petites annonces gratuites avec Mickey Green. Ça s'appelle Oh sur Radio Lodève.

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1: Bienvenue et merci d'écouter Radio Lodève. Il est l'heure de faire les petites annonces gratuites et on commence avec tout d'abord à vendre un piano électrique de la marque Roland RP101 avec deux jacks et deux pédales incorporées pour 400 euros à débattre. C'est au 07 71 74 13 53. Une personne sérieuse de 78 ans recherche un appartement F2 au premier étage ou un rez-de-chaussée sur les secteurs de Lodève, Bédarieux, Poulain, Pézenas, Gignac, Clermont-Lérault. Prix maximum du loyer 600 euros. Renseignements au 06 19 48 49 26. À vendre 6 chaises en chêne de salle à manger pour 150 euros et à vendre un ventilateur à pied 15 euros. C'est au 06 26 16 01 33. On recherche et achète des poupées Chouki en bon état de la marque GG des années 60-70. Téléphone 06 14 54 80 04. À vendre une moto Kawasaki Versys 1000 cm3 contrôle technique OK, 19 000 km avec pneus neufs et poignée chauffante. Le prix 7 500 euros à débattre au 06 80 32 19 28. À vendre un vélo pliable pour femme, 60 euros, c'est au 06 62 66 90 44. À vendre une bâche de piscine d'hiver, 8,60 m par 4,55 m pour 250 euros. Une horloge ancienne en bois, 200 euros. Un évier de cuisine en résine, 50 euros. Et un radiateur à benne d'huile, 30 euros, c'est au 06 26 16 01 33. À vendre une voiture, c'est une Honda Jazz essence grise argentée de 2007, 163 000 km, contrôle technique OK de 2026, téléphone 06 52 72 29 35. À vendre une porte intérieure en bois laqué blanc avec les gonds et verrous en très bon état pour 25 euros, c'est au 06 48 74 06 20. On recherche un four électrique en bon état et à vendre une table ronde en merisier pour 30 euros, un auvent de caravane, un four micro-ondes pour 15 euros et bien sûr c'est au 07 61 44 36 00 et enfin pour terminer, à vendre un berlingot utilitaire Citroën 2 litres HDI gris 5 portes 232 000 km contrôle technique OK, embrayage et distribution tout neuf, facture de réparation à l'appui, il est vendu dans l'état pour 3 500 euros à débattre au 07 77 04 78 34, voilà c'est terminé pour les petites annonces.
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1: De retour sur Radio Lodève, c'était les petites annonces gratuites. Alors si vous n'avez pas eu le temps de noter un numéro de téléphone ou si vous aussi vous souhaitez faire passer une ou plusieurs petites annonces sur l'antenne de Radio Lodève, c'est très simple, il vous suffit alors soit de nous contacter au standard de la radio au 04 67 44 27 34 ou alors vous nous envoyez un petit mail à Radio Lodève tout attaché @orange.fr. Je le rappelle, c'est gratuit. Nous continuons avec la musique et Snow Patrol sur Radio Lodève.

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0: Merci de Gunther Lulodev. Il est pile 17h30. Tout de suite, on retrouve le flash de Radio France Internationale.
1: L'actualité internationale avec Marion Kazanov. Bonjour Marion.
2: Bonjour Namoury, bonjour à tous. Comme promis, le Canada riposte aux droits de douane américains. Le pays imposera dès le 8 septembre des surtaxes douanières de 15 à 50% sur une série de produits américains, en réponse donc à celle annoncée par Washington la semaine dernière. Le premier ministre canadien Mark Carney a aussi annoncé le déblocage de 4,5 milliards d'euros d'aide pour les secteurs touchés par ces surtaxes américaines. Le conflit commercial s'envenime donc entre les deux voisins. Jamais leurs relations n'auront été aussi tendues. Un conflit rythmé aussi par deux agendas politiques bien différents de part et d'autre de la frontière, comme le détaille Julien Martin, professeur au département de sciences économiques à l'Université du Québec à Montréal.
3: Les mesures de Trump envers le Canada ne sont pas du tout populaires. Et donc, il ne faut pas non plus avoir des répliques qui vont faire que les électeurs américains vont tout à coup se dire « Ah bah finalement, le Canada, c'est pas un pays ami, c'est pas un pays sympathique, et donc peut-être que Donald Trump avait raison. » L'autre dimension politique, c'est qu'il y a aussi des élections au Québec. Il y a un référendum d'indépendance en Alberta. Et là, Mark Carney, c'est aussi la manière dont il se positionne dans cette guerre commerciale est aussi extrêmement importante. Une des choses qui, avec laquelle elle a justifié son retrait des négociations, c'est de dire que les demandes des Américains par rapport au contenu en français, le contenu culturel en français, n'étaient pas acceptables. Et là, il s'adressait directement au Québec, où on sait que le français est extrêmement important, en leur disant « le Canada ne vous lâche pas, cherche à défendre le français contre les Américains ». Et donc le positionnement de Mark Carney doit aussi se penser dans ce triptyque. Vous avez le référendum d'indépendance en Alberta, les élections au Québec et bien sûr les élections américaines de mi-mandat.
2: En Syrie, le chef kurde Mazloum Abdi annonce la dissolution de ses forces, les FDS. Les forces démocratiques syriennes avaient notamment combattu les djihadistes du groupe État islamique en Syrie. Elles doivent désormais être intégrées à l'armée de Damas. Un accord en ce sens avait été passé en janvier entre Ahmed al-Shara, nouveau dirigeant du pays depuis la chute de Bachar al-Assad en 2024, et les forces kurdes. La Syrie qui condamne l'entrée sur son sol du ministre israélien de la Défense, Israël Katz, s'est rendu dans le sud du pays où sont stationnées des troupes de l'armée. Il a réaffirmé la volonté d'Israël de maintenir des forces en Syrie tant qu'il y aurait des menaces sur sa sécurité. Israël craint le déploiement de soldats turcs en Syrie, ce que dément Ankara. La visite du Premier ministre français à Mayotte, Sébastien Lecornu, arrive aujourd'hui sur l'archipel. Il veut accélérer la reconstruction. Un an et demi après le passage du cyclone Chido, il sera aussi question de l'immigration clandestine. Un sujet abordé sur place déjà par Édouard Philippe la semaine dernière, candidat à la présidentielle, et alors que le Rassemblement national, parti d'extrême droite, progresse dans les intentions de vote à Mayotte. La sécheresse s'étend en Amérique centrale. Après le Honduras la semaine dernière, le Panama et le Salvador se déclarent en alerte maximale. Et c'est dû au phénomène climatique El Niño, annoncé comme record. El Niño s'ajoute au changement climatique d'origine humaine, un cocktail qui aggrave les épisodes de canicule et de sécheresse. Les sécheresses à répétition, il en est question à la COP17 sur la désertification. Cette réunion internationale se termine après-demain à Oulan-Bator en Mongolie. La dégradation des sols ne concerne pas que l'environnement, mais le mode de vie de millions de personnes, notamment des communautés rurales, comme le rappelle Oumarou Malamissa, représentant de l'Institut de recherche pour le développement au Niger.
4: Le pastoralisme est vraiment l'exemple typique, on va dire, de ces aspects culturels. Par exemple, les peuples qui vivent dans les zones sahéliennes, le fait que cette activité a pu être compromise pour des questions environnementales reste quand même un vrai sujet. Car son cheptel amène en tout cas la population à aller vers d'autres activités et voire à migrer, enfin à se déplacer. La question de la terre a quand même une dimension culturelle. Et les gens sont attachés à leur terre. Et ça, c'est, je dirais que la dimension culturelle, elle se pose à ce niveau-là. C'est des enjeux fondamentaux liés à la vie des populations, liés à leur survie, je dirais, et à une dimension également sociale.
2: Oumarou Malamissam avec Igor Strauss.

De retour sur Radio Dev, c'était le flash de Radio France International. Prochain rendez-vous avec l'info, ce sera tout à l'heure à partir de 18h. Vous retrouverez le flash local juste avant les réclames. On s'écoute Kaigo et Selena Gomez. It and Me sur Radio Dev.

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Merci d'écouter Radio Lodève. C'était Thérapie Taxi avec Été 90. Allez, direction les cinémas de la région, voir les films à l'affiche de ce mercredi 26 août 2026. Le mercredi, vous le savez, c'est jour de sortie nationale dans les salles de ciné. On part tout d'abord du côté des cinémas Luteva de Lodève qui vous propose Kima, l'onde mystérieuse à 20h30 ce soir. La Patrouille, le film Mission Dino, un film d'animation à partir de 3 ans. C'est à 18h dans quelques minutes. Tombée du ciel, une comédie à 20h30. Et La fin de Wax Street à 18h en VO. Sous-titré, direction le cinéma Alain René de Clermont-Léraud qui lui vous propose Soudain à 20h ce soir et La fin d'Oak Street à 18h en VO. Et direction Bédarieux avec le cinéma Jean-Claude Carrière de Bédarieux qui vous propose Juste pour une nuit à 21h, Soudain à 19h30 et Spider-Man Brand New Day à 20h30. Voilà ce qui vous attend du côté des cinémas de la région. Nous continuons avec la musique Marguerite et The Rasmus in the Shadows sur Radio Lodève.

Merci d'écouter Radio Lodève. Tout au long de l'année, vous avez des visites guidées et commentées du château fort de Diou, édifié entre le 12e et 17e siècle. La visite est accompagnée par le propriétaire des lieux. De plus, elle est guidée par un parcours sonore qui diffuse des éléments historiques et architecturaux du monument lors du passage dans ses stations. Il faut prévoir environ une heure. Renseignements et réservations au 07 84 32 90 30. Vous avez des visites guidées et commentées du four à chaud de la Tour sur Orbe. Des visites individuelles en groupe ou en famille, uniques en Occitanie. Venez découvrir cette usine de production de chaux du 19e siècle, récemment restaurée, protégée au titre des monuments historiques. Pour tout renseignement là aussi et les inscriptions, le 06 30 55 83 14. Et vous avez des visites guidées et commentées du village médiéval de Boussag sur la commune de la Tour-sur-Orbe tout au long de l'année. Pour tout renseignement là et les inscriptions, il vous faut contacter le 06 21 71 65 53.

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1: Il est 18h.
2: Bonsoir à tous, bienvenue et merci d'écouter Radio Lodev. Il est pile à 18h tout de suite, le flash local présenté par Damien Sentès. Bonsoir Damien.
3: Bonjour Cédric, bonjour à toutes et bonjour à tous. En septembre, TADAM se teste gratuitement en Vallée de l'Hérault. Depuis 2024, TADAM facilite les déplacements des habitants de cette communauté de communes Vallée de l'Hérault. Ce service de transport à la demande mis en place par la communauté de communes Vallée de l'Hérault en partenariat avec la région Occitanie et assuré par Alsys Group dessert les 28 communes de son territoire et à l'occasion du mois de la mobilité. Les trajets TADAM sont donc gratuits pendant tout le mois de septembre. Une bonne occasion de découvrir le service, de l'essayer, peut-être même de l'adopter pour certains déplacements du quotidien. Le principe est simple, il suffit de réserver son trajet la veille auprès de la centrale de réservation au 0805 60 81 00. L'usager choisit alors son point d'arrêt dans son village et le minibus vient le chercher pour l'amener soit Verginiac, soit Saint-André-de-Sangonis. Deux pôles qui regroupent commerce, services et connexions avec les lignes de bus régionales LIO. Habituellement, le trajet coûte 2 euros avec la correspondance Lyon incluse. Durant ce mois de septembre, il est exceptionnellement gratuit. Et depuis mai dernier, la Maison du Tourisme et des Mobilités, située au pôle d'échange multimodal de Gignac, rassemble également tous les services dédiés à cette mobilité en général et accompagne les habitants dans leurs déplacements, qu'il s'agisse de TADAM, mais également d'autopartage, de location de vélo ou encore des autres solutions de mobilité proposées sur son territoire. Intempéries, faisons le bilan de ces intempéries ayant touché l'Hérault ce 24 août dernier. Le département qui a été touché ce lundi par un épisode orageux intense et bref, marqué par de fortes rafales de vent atteignant 100 à 120 km/h sur le centre et l'ouest du département et des précipitations pouvant atteindre 50 mm dans le Biterrois et 20 à 30 mm à Montpellier en quelques minutes. 35 communes ont donc subi des dégâts matériels lors de cet épisode, majoritairement liés aux fortes rafales et aux chutes d'arbres. Des dégâts ont notamment été constatés sur des toitures, des routes et les réseaux électriques, ainsi que dans plusieurs parcelles viticoles avec des rangs de vignes couchés et arbres fruitiers brisés. Le recensement des dégâts se poursuit en lien avec les collectivités locales, le SDIS et les services de la Chambre d'agriculture. Les sapeurs-pompiers de l'Hérault ont donc réalisé 150 interventions, principalement pour des chutes d'arbres. Le bilan humain est lui très limité. Une seule personne a été légèrement blessée lors des intempéries à la suite d'une chute de branche, tandis qu'à Capestan, par exemple, une famille dont le véhicule avait été touché par la chute d'un arbre a été secourue. Elle est indemne. Au plus fort de l'épisode, 22 000 clients ont notamment été privés de l'électricité. Les particuliers ayant subi des dommages sont donc invités à présent à se rapprocher de leur assurance dans les plus brefs délais afin de déclarer les sinistres dont ils ont pu être victimes. Journée des ateliers d'artistes d'Occitanie. Les artistes ont jusqu'au 7 septembre prochain pour s'inscrire. Les samedis 10 et dimanche 11 octobre prochain, la région Occitanie va organiser la 9e édition de ces journées des ateliers d'artistes d'Occitanie. Céramistes, peintres, dessinateurs, vidéastes, photographes, sculpteurs, graffeurs vont donc ouvrir leurs portes gratuitement dans les 13 territoires de la région pour faire découvrir leur univers au public. Et donc, les artistes ont jusqu'au lundi 7 septembre prochain pour s'inscrire à cet événement dédié à l'art et la culture en Occitanie. Les artistes souhaitant prendre part à l'événement peuvent s'inscrire directement via le site internet de la région Occitanie-Pyrénées-Méditerranée.
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2: De retour sur Radio Lodev et merci Damien. Prochain rendez-vous avec l'information, ce sera tout à l'heure à partir de 18h30. Vous retrouverez le flash de Radio France Internationale. J'espère que ça va toujours pour vous. En ce mercredi, nous on continue dans cette dernière ligne droite, toujours en musique avec Kenji Girac, Le Choix, et Farruko, Grissi et Steve Aoki avec Yapake sur Radio Lodev. Excellent début de soirée à tous.

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Vous avez soir d'été au bord du lac du Salagou. La belle humeur du Salagou. La communauté de communes du Clermontais présente le concert d'Anachronique Tribu qui chante les enfants terribles. Alors c'est au théâtre de plein air à Lyon ce dimanche 30 août. Le concert sera à 21h30. Petite restauration argentine et buvette sur place à partir de 20h. Les enfants terribles, un trésor du patrimoine de la chanson française incarné aujourd'hui par le groupe Hérolté Anachronique Tribu. Alors renseignements et réservation au 06 71 91 60 88.

Merci d'écouter Radio Lodève. C'était Tout Love et Stromae avec Des Fleurs. Allez, on va regarder le programme télé de ce mercredi 26 août. On commence avec TF1 et la série Tracker à 21h10 sur France 2. Les Invisibles sur France 3. Nos Terres Inconnues à 21h10 sur France 4. Le concert de Katy Perry sur France 5. Au Bouffe, c'est la mer, un documentaire à 21h sur M6. Les Amateurs sur Arte. Phoenix sur Canal Plus. Du football, c'est la Champions League qui reprend avec Lyon-Fenerbahçe à 21h sur LCP. Débat doc sur W9, enquête d'action sur TMC, BIS sur TFX, Baby Boom sur Gulli, les 100 vidéos qui ont fait rire le monde entier sur C-Star, Hot Seat, sur l'équipe vous avez du volleyball avec le championnat d'Europe féminine France-Italie à 21h10, sur Sister Tad l'explorateur et la table d'émeraude, sur RMC Story Jack le chasseur de géants et sur RMC Découverte Flick Story, voilà ce que j'attends ce soir du côté de la télé. Nous on continue avec Shakira et Burna Boy, Die Die sur Radio Lodève.

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0: Merci d'écouter Radio Dev. Il est pile 18h30. Tout de suite, on retrouve le flash de Radio France Internationale.
1: L'actualité internationale avec Marion Kazanov. Bonjour Marion.
2: Bonjour Namoury, bonjour à tous. Comme promis, le Canada riposte aux droits de douane américains. Le pays imposera dès le 8 septembre des surtaxes douanières de 15 à 50% sur une série de produits américains, en réponse donc à celle annoncée par Washington la semaine dernière. Le premier ministre canadien Mark Carney a aussi annoncé le déblocage de 4,5 milliards d'euros d'aide pour les secteurs touchés par ces surtaxes américaines. Le conflit commercial s'envenime donc entre les deux voisins. Jamais leurs relations n'auront été aussi tendu. Un conflit rythmé aussi par deux agendas politiques bien différents de part et d'autre de la frontière, comme le détaille Julien Martin, professeur au département de sciences économiques à l'Université du Québec à Montréal.
3: Les mesures de Trump envers le Canada sont pas du tout populaires. Et donc, il faut pas non plus avoir des répliques qui vont faire que les électeurs américains vont tout à coup se dire, ah bah, finalement, le Canada, c'est pas un pays ami, c'est pas un pays sympathique. Et donc, peut-être que Donald Trump avait raison. L'autre dimension politique, c'est qu'il y a aussi des élections au Québec. Il y a un référendum d'indépendance en Alberta. Et là, Mark Carney, c'est aussi la manière dont il se positionne dans cette guerre commerciale est aussi extrêmement importante. Une des choses qui avec laquelle elle a justifié son retrait des négociations, c'est de dire que les demandes des Américains par rapport au contenu en français, le contenu culturel en français, n'étaient pas acceptables. Et là, il s'adressait directement au Québec, où on sait que le français est extrêmement important, en leur disant « le Canada ne vous lâche pas, cherche à défendre le français contre les Américains ». Et donc le positionnement de Mark Carney doit aussi se penser dans ce triptyque. Vous avez le référendum d'indépendance en Alberta, les élections au Québec et bien sûr les élections américaines de mi-mandat.
2: En Syrie, le chef kurde Mazloum Abdi annonce la dissolution de ses forces, les FDS. Les forces démocratiques syriennes avaient notamment combattu les djihadistes du groupe État islamique en Syrie. Elles doivent désormais être intégrées à l'armée de Damas. Un accord en ce sens avait été passé en janvier entre Ahmed al-Shara, nouveau dirigeant du pays depuis la chute de Bachar al-Assad en 2024, et les forces kurdes. La Syrie qui condamne l'entrée sur son sol du ministre israélien de la Défense, Israël Katz, s'est rendu dans le sud du pays où sont stationnées des troupes de l'armée. Il a réaffirmé la volonté d'Israël de maintenir des forces en Syrie tant qu'il y aurait des menaces sur sa sécurité. Israël craint le déploiement de soldats turcs en Syrie, ce que dément Ankara. La visite du Premier ministre français à Mayotte, Sébastien Lecornu, arrive aujourd'hui sur l'archipel. Il veut accélérer la reconstruction. Un an et demi après le passage du cyclone Chido, il sera aussi question de l'immigration clandestine. Un sujet abordé sur place déjà par Édouard Philippe la semaine dernière, candidat à la présidentielle, et alors que le Rassemblement national, parti d'extrême droite, progresse dans les intentions de vote à Mayotte. La sécheresse s'étend en Amérique centrale. Après le Honduras la semaine dernière, le Panama et le Salvador se déclarent en alerte maximale. Et c'est dû au phénomène climatique El Niño, annoncé comme record. El Niño s'ajoute au changement climatique d'origine humaine, un cocktail qui aggrave les épisodes de canicule et de sécheresse. Les sécheresses à répétition, il en est question à la COP17 sur la désertification. Cette réunion internationale se termine après-demain à Oulan-Bator en Mongolie. La dégradation des sols ne concerne pas que l'environnement, mais le mode de vie de millions de personnes, notamment des communautés rurales, comme le rappelle Oumarou Malamissa, représentant de l'Institut de recherche pour le développement au Niger.
4: Le pastoralisme est vraiment l'exemple typique, on va dire, de ces aspects culturels. Par exemple, les Peuls qui vivent dans les zones sahéliennes, le fait que cette activité a pu être compromise pour des questions environnementales reste quand même un vrai sujet. Car son cheptel amène en tout cas la population à aller vers d'autres activités et voire à migrer, enfin à se déplacer. La question de la terre a quand même une dimension culturelle. Et les gens sont attachés à leur terre. Et ça, c'est, je dirais que la dimension culturelle, elle se pose à ce niveau-là. C'est des enjeux fondamentaux liés à la vie des populations, liés à leur survie, je dirais, et à une dimension également sociale.
2: Oumarou Malamissam avec Igor Strauss.
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0: De retour sur Radio Dev, c'était le flash de Radio France International. Allez, non, pour sa musique, juste avant les réclames avec Jake et Carla, la recette, et Martin Garrix et Ed Sheeran avec Repeat It sur Radio Dev.

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Vous avez une randonnée patrimoine et gourmandise en collaboration avec sept autres associations. L'association Au Four et Au Levain à Frangouille sur la commune de la Tour-sur-Orbe organise donc une randonnée patrimoine et gourmandise ce samedi 29 août avec 8 sites patrimoniaux à découvrir, 8 postes gourmandise avec des produits locaux, un parcours de 12 km. Rendez-vous à partir de 7h45 le matin au Four à Chaud de la Tour-sur-Orbe. Le premier départ se fera à partir de 8h. Attention, le nombre de places est limité. Renseignements au 04 67 97 13 17. Il pourrait y avoir donc de bonnes chaussures de marche, un bâton de marche si vous en avez besoin pour le parcours sportif. Vous avez une soirée loto ce vendredi 28 août à 21h. Rendez-vous au complexe sportif d'Agnan. Plus de 2700 euros de bons d'achat à Intermarché Agnan à gagner. Des bons de 40, 60, 100, 150 et 200 euros. 8 trains de bonheur, une partie spéciale à 400 euros. Restauration, grillade, buvette sur place.

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Vous avez le Bousquet d'Orme en fête. C'était la fête du 14 juillet qui avait été annulée par arrêté préfectoral et bien qui a été reportée à ce samedi 29 août avec à 18h30 apéritif musical sur la place de la mairie, à 22h retraite au flambeau sur le parking de la maison médicale du Bousquet d'Orme et à 22h30 feu d'artifice suivi d'un bal animé, restauration et buvette sur place. Vous avez un marché du terroir à Villemagne et l'Argentière ce dimanche 30 août. Marché du terroir donc de 9h à 14h sur place. Il y aura coquillages avec poissons, fromage et yaourt. Il y aura également primeur, dépôt de pain, dégustation de vin, bijoux fantaisie, atelier couture, etc. Restauration et buvette sur place. Renseignements au 06 10 55 62 98.

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1: Il est 19h.
2: Dans le cadre de son programme estival, Radio Lodev vous propose cette rediffusion. Bonjour à toutes et bonjour à tous. Ce lundi, le stade André Beaumont de Lodève était occupé par les écoliers de la ville, les écoliers primaires, donc dans le cadre de la conclusion d'un cycle autour de la balle ovale proposée par l'association Rebond et le service des sports de la ville de Lodève. On écoutera dans quelques minutes Fabien Chauchard, il est éducateur socio-sportif de cette association Rebond. Il nous parlera plus en détail de cette journée et de cette association. Pour débuter, on donne la parole au premier adjoint de la ville de Lodève. Damien Rouquette, bonjour. Alors, premier adjoint délégué au sport pour cette ville de Lodève. Alors aujourd'hui, on retrouve les écoliers de Lodève autour d'une journée autour de la balle ovale. On va revenir avec cette association Rebond qui anime cette journée. Elle nous expliquera ce qu'elle est et comment ça se passe. Mais déjà, du côté de la ville de Lodève, voilà, vous faites appel à l'association Rebond à travers votre service des sports pour pouvoir justement, tout au long de l'année, proposer des activités physiques. Vous pouvez un peu nous dire le lien finalement?
3: Oui, bonjour. Alors oui, aujourd'hui on finit un cycle de rugby qui est animé par Rebond dans toutes les écoles de la ville, donc toutes les écoles QPV de la ville. Et donc là, ils ont enchaîné un peu plus de 6 séances dans chaque classe. Et donc là, c'est la fin de cycle, c'est un aboutissement. Donc c'est une journée, je veux dire, conviviale et d'échanger. C'est quand même aussi les valeurs du sport où on échange les niveaux. C'est mixte, c'est pluri-école. Donc non, c'est une belle journée qui clôture ce cycle de rugby. Et puis la ville est partenaire et la mise à disposition des installations par le biais du service des sports et Rebond.
2: Oui, ça permet voilà aux élèves de se réunir, de se rencontrer aussi des différentes écoles.
3: Oui, c'est ça aussi. Chacun pratique tout au long du cycle de façon individuelle et collective. Et puis là, aujourd'hui, c'est une journée d'échange. Ça fait du bien de voir tous ces jeunes là se mobiliser sur cette journée. Il y a une bonne ambiance, il fait bon, il y a de la bonne humeur. Donc c'est tout ce qu'on veut à Lodève.
2: L'association Rebond. Avant de revenir sur cette journée, vous pouvez nous expliquer finalement ce qu'est Rebond?
4: Du coup, Rebond, c'est une association qui a été créée par deux anciens rugbyman à la base. Et du coup, le but du jeu, en fait, c'est qu'on intervient dans les écoles qui sont classées QPV. Et du coup, on part sur des cycles de rugby de 6 séances où, du coup, pendant ce cycle, à la fin du cycle, nous, on va pouvoir insérer des jeunes, mais du coup, qui ne font pas de sport et qui aimeraient en faire. Et où le rugby, c'est un moyen de... Du coup, ça leur permet d'être mis en valeur par les entraîneurs, par l'accompagnant. Et où, du coup, pour une fois, ils sont mis en valeur. Donc, c'est bien pour eux, ça. Et du coup, nous, on insère ces jeunes à travers le sport pour qu'ils puissent avoir un suivi pédagogique jusqu'à l'adolescence correcte, en aidant les familles, tout ça.
2: Donc là, ça vient finalement conclure toute une année de travail. Enfin, comment ça s'est passé sur ces derniers mois?
4: Alors, du coup, nous, on fait une présentation en classe à travers les enseignants. On leur explique le projet, comment ça se passe. Et ensuite, on fait une présentation en classe avec les élèves pour leur expliquer comment va se passer le projet et comment va se passer le cycle de sport avec le tournoi, les CO féminins et les séances en classe.
2: Et donc là, aujourd'hui, pour revenir à aujourd'hui, ça représente combien d'élèves? Ça représente quel âge? En fait, quelle classe? On peut présenter cette journée?
4: Alors du coup, ça représente environ 200 élèves, du coup, qui partent du CE2 et qui vont jusqu'au CM2, et où du coup, ils sont mélangés à travers des tranches de niveau pour qu'ils jouent dans leur catégorie et que les élèves soient mis en valeur et qu'ils puissent passer une journée agréable.
2: Donc là, c'est quoi? C'est des séries de matchs entre équipes? Ça se passe comment aujourd'hui?
4: Alors du coup, ce matin, on est sur des poules de 4 équipes, où du coup, les élèves s'affrontent sur 3 matchs chacun. Et en fait, l'après-midi, on rebrasse les poules en classant les deux meilleures équipes de chaque poule d'un côté et les deux dernières d'un autre côté, pour que du coup, tout le monde puisse se retrouver face à des élèves de son niveau et qu'on puisse passer une bonne journée.
2: Or là, vous êtes présent à Lodève, vous intervenez ailleurs dans l'Hérault ou pas?
4: Alors moi, je suis présent personnellement sur le secteur de Bédarieux et de Clermont-l'Hérault, mais on intervient aussi sur la ville de Montpellier et la ville de Béziers.
2: Quels sont les avantages finalement de venir proposer de la balle ovale directement dans les écoles pour vous? Ça a des bienfaits, ça a des avantages. Quels sont-ils?
4: Alors ben déjà, comme bienfait, on peut remarquer que nous, on va accentuer le travail sur la coopération ainsi que le fair play. Mais auprès des élèves, en fait, on va leur apprendre justement à travailler ensemble et à aussi jouer ensemble, chose que des fois, ils n'ont pas l'occasion de faire. Et là, le fait que ce soit encadré par un professionnel titulaire d'une carte pro, du coup, ben, on maîtrise des cycles qu'on a travaillé depuis un moment et où ça se passe très bien avec les élèves. Donc c'est agréable à voir et de voir le résultat final, c'est satisfaisant.
2: Parce que là aujourd'hui, vous êtes plusieurs membres de l'association Rebond, vous êtes aidé par les professeurs des écoles.
4: Alors du coup, aujourd'hui, on a les professeurs des écoles qui viennent du coup pour accompagner leur classe, mais qui sont aussi présents sur les terrains. Et de l'association Rebond, oui, on est six salariés là à venir pour pouvoir encadrer sur chaque terrain, avec bien sûr aussi l'aide des apprentis du club qui passent leur BPJEPS cette année. Donc ils viennent aussi voir le tournoi et arbitrer et justement aussi apporter leur plus-value aussi, vu que certains sont dans le rugby plus ou moins, donc c'est intéressant.

De retour sur Radio Loudéav, et bien voilà, c'est terminé pour moi. N'oubliez pas, ce soir à 20h, comme tous les derniers mercredis du mois, vous retrouverez l'émission Les Pieds sur la Table, proposée et présentée par Blandine, Damien et Carmen. À 19h30, le mag de Radio Loudéav. Et puis moi, il ne me reste plus qu'à vous souhaiter une excellente soirée, un très bon appétit. Je vous retrouve dès demain matin à partir de 8h. Et on se quitte avec la chronique Histoire Doc, une chronique proposée et présentée par Martine Charrier. Bonne soirée, bon appétit. Surtout, prenez bien soin de vous, de vos proches. À demain à 8h. Ciao, ciao.

La sécheresse du siècle. Les cycles de la nature sont parfois cruels et prennent quelquefois des allures de punition divine, soumettant ainsi les campagnes du sud de la France à des épisodes de sécheresse qui peuvent vite tourner à la catastrophe. Nous sommes au milieu du XXe siècle, juste après la Seconde Guerre mondiale. Depuis quelque temps, tant bien que mal, cicatrisant comme il peut les plaies laissées par cette affreuse guerre, chacun a repris le cours de sa vie, et dans les campagnes, comme un renouveau, plus que jamais, on s'active dans les champs, dans les étables et dans les vignes. Même si la douceur de vivre reprend le dessus, il y a cependant des éléments naturels que personne ne peut maîtriser. Ce sont les aléas climatiques. Depuis des semaines, il n'est pas tombé une seule goutte de pluie sur toute la contrée. Et les paysages de la région affichent une bien triste mine. Tous les agriculteurs, les éleveurs et les viticulteurs du canton sont désespérés et attendent cette pluie miraculeuse qui pourrait sauver leurs récoltes et ferait pousser l'herbe des prairies et des pâturages pour alimenter leur bétail. Au village, tous les jours, les viticulteurs scrutent les cieux à l'affût du moindre nuage amené par le vent. Mais rien, rien à l'horizon. Les jours passent et toujours rien. L'angoisse commence à gagner les hommes de la terre. On se réunit et on se concerte, dans les rues, devant les maisons ou sur la place devant la mairie. Bref, la situation devient préoccupante. Il faut donc réfléchir sérieusement à la manière dont on peut agir. En parlant, certains se souviennent d'un temps lointain

Nécessité n'a pas de loi. Et finalement, la proposition est validée par l'ensemble des habitants. Le curé de la paroisse est sollicité. Il accepte de conduire la procession jusqu'au sommet qui surplombe la vallée. Le jour tant attendu arrive enfin. En grande tenue, le curé, le sacristain, les enfants de chœur, les grenouilles de bénitier et tous les habitants du coin se réunissent devant l'église paroissiale pour gravir la sainte colline. Ce jour-là, il y a foule. Et le curé est très impressionné, car il n'a jamais vu autant de paroissiens se presser devant sa petite église. Le pieux cortège se met en route. Avec force, on entonne des chants religieux, en français et même en latin. On ne ménage pas sa peine, et chacun donne de la voix sans compter. Tout le monde semble y croire, et tout le monde espère. Ne dit-on pas que les prières des enfants et des innocents montent directement aux cieux ? Qui sait ?

Une fois arrivé au sommet, autour de la croix des ruines de la chapelle, on se rassemble, on se serre les uns contre les autres pour être au plus près de l'emblème de la chrétienté. Là encore, on chante, en espérant que les prières formulées avec autant de ferveur soient enfin entendues par le Très-Haut. La bénédiction finale vient mettre un terme à l'interminable invocation. La pression retombe, chacun se relâche,

Et l'ambiance commence à se détendre. Alors c'est dans une joyeuse pagaille que l'on amorce la descente, certes de manière un peu moins pieuse, dirons-nous, mais certainement plus fraternelle. On en oublie presque les querelles locales, voire ancestrales. Durant cette descente immémorable, on parle beaucoup. Tous les sujets sont abordés. La famille, les derniers potins du coin, le développement des vignes, l'état du cheptel, les projets des futures acquisitions, bref, on avance, joyeux et confiant. Après cette expédition, les pèlerins d'un jour arrivent enfin chez eux. On se pose tout de même la question, est-ce que les cieux nous auront entendus ? Quelques minutes passent lorsqu'à l'horizon, de gros nuages arrivent et le ciel s'obscurcit très rapidement. Cela devient inquiétant, voire apocalyptique, car nous sommes en plein jour et il semble que la nuit soit tombée en quelques minutes seulement. Il suffit de quelques instants pour qu'un violent orage éclate. D'abord, une forte pluie s'abat sur tout le village. Puis, c'est la grêle qui prend le relais, avec une rare violence. On a l'impression que le ciel déverse toute sa charge d'eau et de grêle qu'il avait emmagasinée depuis des mois. Là, c'est trop. C'est la consternation. Ils n'en ont pas demandé autant. On peut dire que les prières des villageois sont exaucées, et bien au-delà de leur espérance. Dépités, assommés par le résultat de la procession, depuis cet épisode, presque diabolique, les agriculteurs du bourg viticole ont abandonné toute idée de procession sur la sainte colline pour implorer la pluie. Évidemment, les réactions vont bon train. Certains vont même jusqu'à penser qu'il y avait peut-être trop de mécréants dans la procession. Mais Paris vaut bien une messe. Après tout, laissons les cieux tranquilles et la nature opérer selon son gré.

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1: Dans le cadre de son programme estival, Radio Lodève vous propose cette rediffusion. Bonjour à toutes et bonjour à tous, vous écoutez Radio Lodève. Aujourd'hui nous retrouvons Marie-Hélène Lavastre pour un magazine consacré à Grand Orbe Tourisme et son office de tourisme intercommunal. Un entretien croisé avec Aurélien Manenc, président justement de l'office de tourisme Grand Orbe, et Alexis Barois, son directeur. Ils nous font le point sur les ambitions politiques autour de cet office de tourisme.
2: Bonjour, aujourd'hui je suis à la communauté de communes Grand Orbe et nous allons parler tourisme, tourisme avec Aurélien Manin qui est le président de l'office de tourisme, qui est le vice-président de Grand Orbe en charge du tourisme, il va peut-être nous expliquer un petit peu la différence, qui est maire de Lunas des Châteaux, bien sûr tout le monde le connaît, et qui est aussi président du pays au Languedoc et Vignoble depuis quelques jours presque j'allais dire. Et aussi en compagnie d'Alexis Barois qui est le directeur de l'office de tourisme Grand Orbe et qui est arrivé il y a 9 mois sur le territoire. On va un peu lui demander ses impressions. Aurélien, quelle est la différence entre le président de l'office de tourisme et le vice-président de Grand Orbe en charge du tourisme? Dédoublement de la personnalité?
3: Non, ce sont deux entités qui se complètent dans la compétence touristique. Si vous voulez, l'office du tourisme regroupe à la fois les socioprofessionnels qui font du tourisme, les hébergeurs, commerçants, les artisans, tous ceux qui vivent du tourisme, ainsi que les élus du territoire. Et donc sa vocation, c'est statutaire ça, hein, d'assurer l'accueil et la promotion du territoire, et l'accueil sur le territoire, alors que l'intercommunalité, elle, a une compétence touristique qui vise plutôt à apporter les gros investissements structurels, mais aussi à donner un cap aussi touristique sur le territoire. Donc ce sont deux entités qui se complètent pour que notre destination existe départementalement et même nationalement.
2: Alors je l'ai dit, vous êtes le maire de Lunas et Châteaux, ça tout le monde le sait, vous êtes à la communauté de communes depuis longtemps. Là c'est un peu une découverte, le tourisme pour vous, puisqu'avant vous aviez l'environnement, si ma mémoire est bonne.
3: Oui, l'aménagement du territoire que j'ai gardé d'ailleurs et l'environnement. Bon, il faut savoir quand même que Lunas et Châteaux, c'est une commune touristique depuis plus de 40 ans et que donc on a cet ADN, et c'est aussi le sens qu'ont voulu donner les élus dans cette mandature, c'est de voir un président qui puisse avoir un regard multipolaire, j'ai envie de dire, qui va du thermalisme avec Venne et la Malou, nos stations thermales, on en reparlera, jusqu'aux activités de pleine nature, en incluant le patrimoine aussi comme vecteur de développement touristique. Donc quelque chose de très large. C'est un peu le sens de cette nouvelle équipe qui s'est constituée au niveau de l'Office du tourisme côté élu.
2: Alors au niveau de Grand Orbe, qui vous accompagne? Vous êtes le président de l'Office de tourisme. On retrouve qui avec vous au niveau des vice-présidents peut-être?
3: Alors il y a le maire de La Malou-les-Bains, René Gignès, qui est également la délégation thermalisme, le maire d'Avène, le maire d'Érépian, Jean-Louis Lafourie, évidemment le président de la communauté de communes, et puis un certain nombre d'élus qui maillent l'ensemble du territoire. L'idée étant qu'avec cet office du tourisme et les socioprofessionnels qui le composent également, puisqu'on est à peu près à parts égales une trentaine de membres, qu'on puisse favoriser cet accueil des touristes et promouvoir le territoire sous de nouvelles formes, en lien évidemment avec nos partenaires que sont notamment Aérotourisme et puis le comité régional du tourisme.
2: Alors pour la communauté de Grand Orbe, vous avez dit donc que le tourisme c'était plutôt les projets structurants. Qu'est-ce que vous avez dans vos cartons?
3: Alors on voudrait changer un peu l'image de la destination en s'appuyant sur nos atouts qui ont été retenus d'ailleurs par les projets européens dans le cadre du Massif Central, notamment les activités de pleine nature. Et donc c'est tout le sens de ce qui a été entrepris à la base de loisirs, mais également au niveau du Caroux, en lien avec le pays Languedoc et Vignoble. Et puis tout ce qui va aussi nous permettre d'accueillir de nouvelles formes de tourisme autour de la voie verte, passe au Païs, autour de la Passa Meridia qui passe de l'autre côté, de la grande traversée du Massif Central que vous connaissez bien, et de toutes ces nouvelles activités que l'on souhaite développer aussi autour du patrimoine bâti, parce qu'on a cette qualité-là en Grand Orbe d'avoir ce patrimoine qui parfois passe sous les radars, mais qui est désormais bien ciblé par Aérotourisme dans sa nouvelle campagne de promotion du territoire, avec les villages pépites et cet héros sud prenant. Et donc c'est un peu l'ambition de Grand Orbe que de développer ces infrastructures-là, tout en améliorant également l'accueil autour des nouvelles formes d'hébergement, notamment de l'hôtellerie de plein air. Donc voilà un peu vers quoi on s'oriente dans le mandat qui arrive.
2: Alexis Barrois, je vais me tourner vers vous. Vous êtes le nouveau, si on peut dire, directeur du tourisme. Vous êtes arrivé il y a quelques mois sur le territoire. Quel est un petit peu votre sentiment quand vous êtes arrivé ici, que vous connaissiez avant?
4: Alors, je connaissais d'un point de vue de touriste, c'est-à-dire que j'étais déjà venu sur le territoire. J'avais ma petite sœur qui était infirmière d'ailleurs à Bédarieux. Donc j'avais eu l'occasion de venir et puis du coup moi ce qui m'a attiré sur le territoire c'est son côté multifacette et surtout l'authenticité, c'est-à-dire que ce qui m'a toujours attiré c'est le tourisme durable et là clairement sur ce territoire là il y a un vrai potentiel et surtout un vrai potentiel de développement. Donc voilà, c'est comme le disait Aurélien, il y a plusieurs atouts principaux sur le territoire qui sont bien sûr les activités de pleine nature, le thermalisme, le patrimoine et aussi le développement de l'agrotourisme. Donc voilà, ça fait beaucoup de choses à développer sur un grand territoire parce que c'est presque 500 km², donc et vraiment très complémentaire. Chaque partie du territoire est vraiment différente l'une de l'autre, c'est vraiment très diversifié. Et puis un territoire très très vert hein, puisque 97% du territoire c'est nature. Il y a vraiment aussi quelque chose à vraiment un enjeu je pense aussi au niveau de tout ce qui est justement de une volonté des gens de d'être dans la nature, la fraîcheur parce qu'on a aussi beaucoup il y a beaucoup de sources. C'est des gens aussi on voit l'été qui viennent justement se rafraîchir, être au vert ici sur le territoire. Donc voilà, il y a beaucoup de développement. Et puis là, en plus, cette année, il y a quand même deux faits marquants. C'est déjà le géoparc qui a été labellisé UNESCO. Donc c'est un géoparc mondial. Ça va attirer une clientèle totalement nouvelle pour nous puisque l'UNESCO parle à tout le monde et là ça va vraiment valoriser cette richesse du territoire qu'on a aussi au niveau de la géologie. On faisait aussi le lien avec le patrimoine puisqu'il y a aussi ce patrimoine minier qu'on a qui a un fort lien du coup avec le géoparc et qui permettra de valoriser aussi certaines parties du territoire qui sont un peu moins touristiques. Et voilà, donc c'est beaucoup de beaux enjeux, beaucoup de beaux challenges et puis justement sur une politique de développement 4 saisons. Et on a l'avantage justement d'avoir un thermalisme qui est presque à l'année.
2: Vous avez l'air de bien connaître déjà le territoire en quelques mois passés ici. D'où est-ce que vous venez, Alexis? Qu'est-ce que vous avez comme parcours professionnel avant d'arriver à Bédarieux?
4: Alors, je suis d'origine d'Avignon. Enfin, je suis né à Avignon. Et mes études de tourisme, un master de tourisme à Lille et en Espagne. Et puis après les études, je suis parti en Amérique latine. J'ai travaillé 2 ans au Brésil, 7 mois au Belize et 10 ans au Panama. Donc là, pendant le Covid, je suis parti du Panama pour rentrer en France. Et puis arrivé en France, j'ai travaillé pendant 5 ans à la direction de l'office de tourisme d'une station de montagne. 4 saisons qui s'appelle Valberg dans les Alpes-Maritimes. Donc avec justement cette même objectif de développer la diversification des activités sur du 4 saisons. Et voilà, donc c'est maintenant depuis 9 mois ce nouveau challenge ici en Grand-Orbe dans ce beau département de l'Hérault.
2: C'est une vraie gestation. Aurélien, vous avez dû faire partie du jury qui a recruté Alexis. Qu'est-ce qui vous a intéressé dans son profil?
3: Bien, tout ce qu'il vient de décrire, d'abord ses connaissances de territoire un peu comme le nôtre, de montagne ou moyenne montagne pour nous, et puis cette vision aussi très large qu'il peut avoir avec ses missions à l'étranger, et donc ce regard neuf sur le territoire qui d'emblée nous a stimulé sur à la fois nos richesses que nous ne savons pas toujours mettre en valeur, et puis aussi sur les quelques faiblesses que nous devons corriger pour l'avenir. Notre ambition c'est de devenir demain un peu la capitale du slow tourisme, enfin la capitale, le territoire à capitale en fait du slow tourisme dans le département de l'Hérault, avec comme image ce territoire qui vous fait du bien quand vous venez chez nous, vous venez vous ressourcer, puisqu'on est un pays de source avec ces deux stations thermales et cette capacité d'apporter du bien-être. C'est tout ce qui gravite autour de la spiritualité, de la nature, des produits alimentaires de qualité, comme l'évoquait à l'instant le directeur. Donc, son regard neuf sur ce territoire qui va nous permettre d'engager de nouvelles actions pour attirer un peu du tourisme dans ce territoire sans en faire pour autant des zones de surtourisme, on en est loin de là encore, mais ça nous amène quand même une plus-value de richesse et de développement économique très importante pour le territoire.
2: Alexis, donc vous êtes le directeur de l'Office de tourisme Grand Orbe, Alexis Barrois. Vous venez de nous énumérer un certain nombre de projets qui sont en développement ou qui existent déjà. Qu'est-ce qui a retenu le plus votre attention ?
4: Alors moi, à la base, ce qui m'avait vraiment attiré mon attention au-delà des activités de pleine nature, c'était aussi justement, c'est vraiment le potentiel de développement du tourisme durable. Et quand je voyais notamment au niveau des mobilités, cette possibilité qu'on a de venir sur le territoire en train ou à vélo, puisqu'on a quand même plusieurs gares SNCF sur notre territoire, et on a un bijou avec la Vélo-Occitanie, et notamment le tronçon le plus emblématique qui est la Passo País. Donc on a vraiment toutes les bases et tout le potentiel pour être une destination qui est respectueuse de son environnement, de ses habitants aussi, puisque pour moi le tourisme durable, il doit bénéficier aussi bien aux touristes qu'aux habitants, et c'est comme ça qu'on avance. Et voilà, il y a beaucoup de projets, notamment avec celui de la Maison des activités de pleine nature qui ouvrira d'ici la fin de l'année à la base de loisirs de la Prade à Lunas-les-Châteaux, et d'autres grands projets de développement qu'on va mener maintenant, surtout qu'avec notre CODIR, on a des socio-pro et des élus qui sont très motivés justement pour avancer sur différentes thématiques. Et voilà, donc on ira au fur et à mesure avancer sur tous ces projets-là.
2: Alors dites-nous en deux mots, comment fonctionne l'Office de tourisme Grand Orbe, puisque c'est un seul office de tourisme qui officie sur l'ensemble du territoire. Comment ça se passe et à quels endroits et qui y a ?
4: Alors justement, puisque comme on le disait tout à l'heure, c'est un grand territoire, on fonctionne avec quatre, ce qu'on appelle BIT, Bureau d'information touristique. Un à La Malou, un à Bédarieux, un à Lunas-les-Châteaux et un à Avennes. Comme ça, on quadrille le territoire. Et après, justement, tout l'enjeu aussi est de travailler en réseau et de fédérer. Quand je dis travailler en réseau et fédérer, c'est aussi bien au niveau des socio-pro du territoire qu'avec les acteurs partenaires comme l'Aérotourisme, le comité, enfin ad hoc maintenant, du coup au niveau de la région, et ADN Tourisme au niveau national. Et après, il y a aussi certaines entités liées au thermalisme ou à d'autres types d'activités touristiques. Mais voilà, il y a vraiment... C'est comme ça qu'on arrive à justement mailler le territoire et à être présent à tous les niveaux. Mais ça reste, malgré la taille du territoire, ça reste un petit office de tourisme finalement.
2: Vous avez combien de personnel avec vous ? Vous êtes le directeur d'une équipe de combien de personnes ?
4: On est environ une dizaine de personnes à l'année. Donc ça, ce qui est important, c'est justement d'avoir notre base de personnel permanent. Donc on ancre des emplois à l'année sur le territoire. Et c'est grâce notamment au fait de ce développement du 4 saisons. Et quand on voit notamment le thermalisme avec Avennes et La Malou, on a vraiment cette chance-là que ce soit une activité qui fonctionne presque 10 mois sur l'année. C'est vraiment une chance, une grosse opportunité qu'on a, parce que on le voit, il y a beaucoup de destinations touristiques qui dépendent, par exemple, presque exclusivement de la saison estivale, notamment je pense au littoral, ou d'autres, par exemple les stations de ski qui dépendent de l'hiver pour certaines. Et nous, on a vraiment justement ce potentiel de développement du 4 saisons. Ça permet d'étaler la fréquentation dans le temps, mais aussi dans l'espace, en jouant sur ce côté multifacette de notre territoire qui peut attirer des clientèles très différentes. Mais toujours en essayant alors on est loin du surtourisme, on n'a pas ce problème-là, mais c'est important de poser les bonnes bases pour justement avoir une gestion responsable des flux touristiques.
2: Aurélien, quelle est la place du musée, puisque sur le territoire, il y a un musée de France, le musée de la Cloche et de la Sonnaille, et Répien, quelle est sa place dans l'articulation touristique?
3: Oui, alors en fait, il y a plusieurs musées sur le territoire, mais celui des Répien, évidemment, est une pièce majeure. Ils font partie de nos atouts que nous souhaitons mettre en avant. Tout à l'heure, j'évoquais la nécessité de sortir de notre cadre qui est finalement très petit, parce que Grand Orbe, personne ne connaît, dès lors que l'on sort du département de l'Hérault, et donc à l'échelle de la France encore moins, et de l'Europe encore moins. Notre volonté, c'est, en nous appuyant sur ces partenaires très locaux, on parlait des socio-professionnels du territoire, donc de développer l'offre et de améliorer l'offre locale, mais grâce au département, à la région et au-delà, c'est de pouvoir s'inscrire dans une logique plus large et de donner envie de venir sur ce territoire-là. Les labellisations que nous avons eues par ailleurs comme pays d'arrêt d'histoire à l'échelle donc du pays où Languedoc et Vignoble, les grands sites qui nous bordent désormais aujourd'hui, parce qu'il y a quand même des grands sites de France, à la fois Minerve, Cirque de Navacelles, les Gorges de l'Hérault, le Salagou, qui nous entourent et qui sont très proches. Donc finalement, quand on vient de Paris par exemple, ou de Londres, tout ça c'est à portée de voiture facilement. Donc notre idée, c'est de nous appuyer sur ces grands sites pour capter la population, venir dans notre territoire, qui est ce territoire un peu magique, qui est un concentré de tout ce qu'on peut retrouver en Occitanie, entre l'eau, la nature, le patrimoine, et proposer par exemple des circuits qui mettent en avant nos villages patrimoniaux comme Pézennes-les-Mines, Joncelles, Saint-Gervais, Villemagne et l'Argentière, et puis s'appuyer sur ces musées, comme celui des Répien, mais également celui du Bousquet d'Orbe ou de Grèce-Sac, qui à la fois font un lien avec l'histoire du territoire et la nature que nous y trouvons. Donc il y a vraiment du sens à créer sur le territoire qui est le nôtre, mais qu'on élargit effectivement grâce au géoparc ou au parc naturel ou encore au pays, un territoire un peu plus large pour accueillir chez nous un public qui ne connaît malheureusement pas ces beaux cantons de l'Hérault, comme dit notre président.
2: Alexis, est-ce que ce que vient de dire le président, ça vous convainc? Ça vous inciterait, si vous étiez touriste, à venir jusque chez nous?
4: Ah oui, bien sûr, parce que c'est exactement ce type d'argument-là qui m'a attiré ici. Et bien sûr, quand je suis arrivé, j'avais justement cet œil de touriste, finalement, on va dire, cet œil neuf. Et puis en plus, je compléterai sur la partie culturelle aussi, avec ce bel outil qu'on a ici à Badarieux, avec Magic, qui a été le Château Baldi, là, qui a été aussi une très belle réussite. Et voilà, après je pense que justement c'est tout un travail à mettre en place, et notamment en s'appuyant sur ces différents partenaires là pour justement faire découvrir notre destination, puisque je considère que c'est une destination waouh, c'est-à-dire qu'il y en a encore peu qui sont comme ça, c'est-à-dire des destinations où on ne sait pas forcément à quoi s'attendre, et on arrive en se disant waouh, il y a tout ça dans le Grand Orbe. Et ça, je trouve que c'est assez magique, justement, d'avoir cette capacité-là de surprendre les gens. Alors, ça fait le lien avec la nouvelle marque touristique du département, l'Hérault Sud-Prenant. Mais en fait, ici, on est exactement ça. On est Sud-Prenant. C'est les gens ne s'attendent pas à avoir toute cette diversité qu'on a sur notre territoire. Donc, voilà. Et là, encore une fois, on est sur un travail comme sur le géoparc. Là, c'est aussi avec le département. Il y a vraiment cet enjeu de travailler ensemble et d'être des ambassadeurs, des relais de communication sur notamment cette nouvelle marque touristique, l'Hérault Sud-Prenant, puisque nous, on a tout à y gagner en s'associant à ce genre de campagne de communication, en associant aussi les sociopros. Et là, en fait, il y a en même temps le côté géopartenaire avec le géoparc UNESCO et le côté ambassadeur de la marque au niveau du département, qui est la nouvelle marque Hérault Sud-Prenant.
2: Est-ce que c'est encore utile d'avoir des bureaux physiques sur le territoire à l'ère du numérique?
4: Ah ben c'est d'autant plus important maintenant. C'est-à-dire que les gens qui viennent dans un office de tourisme, ils recherchent ce contact humain. Donc nous, notre enjeu, il est justement d'apporter ça. C'est-à-dire que c'est pas juste être une machine à renseigner, parce que là, clairement, les gens n'ont pas besoin de se déplacer pour avoir une réponse qu'ils trouveraient très facilement sur Internet ou autre. C'est vraiment, il y a un échange. Les gens veulent pouvoir avoir quelqu'un qui va leur donner une expérience plus personnalisée. va pouvoir, parce que le métier aussi d'un conseiller en séjour, c'est d'avoir justement cette sensibilité de savoir qu'est-ce que recherche la personne. Et dans la conversation, justement, d'être capable de vraiment personnaliser au mieux le renseignement ou le conseil et d'apporter un côté humain au territoire. Les gens, quand ils repartent de vacances, par exemple, c'est pas que ce qu'ils ont vu ou ce qu'ils auront lu qu'ils vont retenir. C'est les moments qu'ils ont partagé avec certaines personnes. Et quand je vous disais qu'ici, c'est un territoire qui est authentique, mais en fait, nos conseillers en séjour sont des ambassadeurs du territoire et vont transmettre justement cette image de les gens ici sont sympas, les gens ici sont authentiques, les gens ici sont aimables, sont chaleureux. Je me souviens toujours, justement, là on avait reçu une délégation de Belgique, un éducteur des prescripteurs belges, aussi bien au niveau d'agences de communication que de tour opérateurs et autres focalisés sur le Golfe. Et il y en avait une qui était directrice d'un gros tour opérateur qui m'avait dit, quand on était en train de faire la découverte de la Malou, qui me dit, mais ici, c'est incroyable, cette chaleur, cette convivialité, les gens sont tellement conviviaux, tellement chaleureux, tellement agréables. Et en fait, finalement, c'est ce qu'elle avait ressorti de son expérience ici. Donc, nous, Office de Tourisme, on a cette responsabilité justement de dorer cette image-là qui fait que les gens ont envie de revenir derrière.
2: On va passer à la saison touristique. On est mi-juillet, mi-juin, encore juin, juillet, août. Aurélien, vous, le président Aurélien Manet, je rappelle, maire de Lunas, mais aussi président de l'Office de Tourisme, comment vous avez mis votre patte dans ce programme-là qui est proposé aux touristes et peut-être aux locaux aussi?
3: Oui, et aux locaux aussi, complètement. L'idée, c'est aussi qu'on soit tous ensemble, ceux qui ont la chance de visiter notre territoire et puis ceux qui ont le plaisir d'y vivre. Nous avons souhaité renforcer un petit peu en lien avec les communes, le programme d'animation, qui est très riche, et on l'a vu là sur les derniers week-ends écoulés, où on a presque une animation par village et par commune, pour permettre justement à ceux qui viendraient chez nous en vigiliature d'avoir des animations de tout type et que chacun trouve son compte. L'idée qu'on essaie de faire passer aussi auprès de nos socioprofessionnels, c'est qu'on souhaite monter en gamme sur la restauration et l'hébergement. Alors c'est en cours, c'est du travail auquel peut-être la collectivité mettra sa patte. Et puis, enfin, nous souhaitons nous inscrire dans ce développement plus global du département et donner du récit à notre destination en lui trouvant un nom qui soit porteur d'envie ou de rêve, en tout cas qui corresponde à l'image de notre territoire autour du bien-être, de la nature, de toutes ces qualités que nous avons, avec également un accueil, comme ça a été dit, personnalisé, en lien avec nos agriculteurs qui sont aussi une vraie force vive du territoire, puisqu'on a des producteurs de vin, des maraîchers, des visites à la ferme. On est en train de voir pour développer également des visites industrielles avec Pierre Fabre à Avennes, autour de l'usine. Il y en aura peut-être d'autres qui viendront derrière. Donc c'est tous ces nouveaux produits que l'on va pouvoir proposer, peut-être au barrage, enfin on a quelques idées qui sont encore en gestation, pour que ceux qui viennent chez nous se rendent compte à la fois de la richesse naturelle, mais aussi de la richesse humaine qui est sur le territoire avec ces hommes qui le façonnent, ces hommes qui en ont fait l'histoire. On en parlait de la mine tout à l'heure, de la bauxite, de aussi la forêt des écrivains combattants avec ces écrivains, tout ce qui relève du maquis en ces périodes où on se pose beaucoup de questions sur la guerre. Donc on a toutes ces richesses-là sur nos 21 communes et que je relie évidemment au Salagou et à cette nécessité de se mettre en réseau avec ces grands sites qui nous entourent et évidemment le Mont Caroux qui est aussi un pôle phare du territoire, mais on est déjà en partenariat avec la communauté de communes à côté sur ces sujets-là. Donc voilà ce qui se décline un peu pour cet été et comme nous allons amplifier l'an prochain pour que Grand Orbe puisse rayonner.
2: Alexis Marois, donc, directeur du tourisme, je le rappelle, de Grand Orbe. Donnez-nous quelques points forts peut-être de l'été, dans l'été que vous allez proposer. Est-ce qu'il y a des dates? Est-ce qu'il y a des événements qui vous paraissent majeurs, plus que d'autres peut-être?
4: Alors il y a bien sûr la fête de l'eau et de la nature qui aura lieu du 28 au 30 juillet. Et après, il y a aussi l'ouverture de la base de loisirs le 27 juin, donc qui va inaugurer son nouveau toboggan. Et après, il n'y a pas de date spécifique, mais d'ici la fin de l'année, l'inauguration de la nouvelle maison des activités de pleine nature.
2: Qu'est-ce qui ressort de toutes les... Vous avez des activités, vous proposez des activités ou des animations quasiment tous les jours aux touristes. Comment vous avez fait pour arriver à cette densité?
4: Alors ça, c'est vraiment... C'est notamment grâce... Enfin, c'est grâce aux acteurs du territoire. Hein. Je parle des associations, des prestataires d'activités, des communes. C'est un ensemble. Nous, on ne fait que relayer l'information. Et d'ailleurs, depuis cette année, on a mis en place un agenda des animations Grand Orbe, c'est-à-dire que c'est un agenda qui recense l'ensemble des animations du Grand Orbe, et c'est un agenda glissant. Donc par exemple, je prends le cas d'un curiste qui est là pour 3 semaines, il vient à l'office de tourisme, on peut lui sortir l'agenda sur les 3 semaines à venir. Comme ça, sur la période sur laquelle il vient, il a exactement les animations qu'il va pouvoir, dont il va pouvoir bénéficier sur l'ensemble du territoire. Et là, ça permet, cet agenda des animations Grand Orbe permet réellement à la personne qui arrive, par exemple, s'il loge à la Malou, de se dire, ah ben tiens, ce jour-là, il y a une super animation à Bédarieux. Eh ben, je vais en profiter pour aller à Bédarieux, découvrir cette commune-là. Et c'est vraiment de leur donner l'envie de découvrir l'ensemble du territoire et pas juste la commune où ils sont ou les petits alentours. C'est de se dire, mais en fait, on a un grand territoire complet avec des animations, comme le disait Aurélien, qui ont lieu chaque jour dans chaque commune. Donc là, on a recensé ça. Et le fait de l'avoir glissant aussi permet vraiment d'aller au plus juste. C'est-à-dire on a vraiment l'agenda qui est adapté justement à la période sur laquelle on reste sur le territoire, ou même pour les locaux, hein, puisque cet agenda-là aussi est très intéressant aussi pour ceux qui vivent sur le territoire.
2: Vous avez parlé au début de notre entretien des activités de pleine nature. Qu'est-ce qu'il y a comme activité spécifique? Vous avez parlé de Passe au Pays, de la grande traversée du Massif Central, la GTMC. Quelles sont les autres activités qu'on peut pratiquer sur l'Orbe, par exemple?
4: Alors, dans les activités, il y a en effet, on peut pratiquer des activités sur l'Orbe. On en parlait tout à l'heure aussi de la base de loisirs de la Prade. Après, il y a aussi au lac d'Avène la rampe de mise en eau là, qui a été inaugurée en début d'année et qui permet justement d'aller pratiquer la pêche, par exemple. Pareil, hein, la pêche aussi qui est possible au niveau du lac de Seille. Au niveau de Sale. Et puis derrière, il y a aussi l'Acrobranche, il y a la Via Ferrata. On a un magnifique site de Via Ferrata au Bousquet de la Balme. Et puis, on a le vélo sur vraiment toutes ses formes, parce qu'on a un territoire qui est idéal aussi pour le gravel, par exemple. Et bien sûr, le VTT. On a un site VTT avec 13 pistes. Il y a vraiment le vélo sur toutes ses formes, parce qu'il y a aussi du coup bien sûr la Passe au Pays dont on parlait, pour tout ce qui est plus itinérance, plus balade à vélo en famille et entre amis. Et au-delà de ça, oui, il y a aussi d'autres activités. On peut faire des balades équestres, des balades à dos d'âne, enfin des balades avec des ânes. Il y a vraiment une activité, enfin il y a vraiment là, c'est qu'un petit panel de tout ce qu'on peut faire là, hein. J'en oublie sûrement beaucoup. Voilà. Mais après aussi au niveau de tout ce qui est agrotourisme, il y a notamment là ça rejoint les animations. C'est les mercredis au pays qui permettent vraiment de valoriser nos producteurs, puisque ça a lieu les mercredis comme son nom l'indique, et on va amener les gens à aller découvrir un producteur. Que ce soit un producteur de fromage, un producteur, un maraîcher par exemple et autres, et vraiment de valoriser ce trésor qu'on a là avec des producteurs qui font que ici en Grand Orbe on mange bien, varié, sainement, et on a des producteurs qui ont tellement de choses à raconter et qui nous permettent de vivre des expériences humaines très fortes. Et voilà. Et puis d'ailleurs, quand on parlait tout à l'heure du rôle aussi de l'Office de tourisme, il y a aussi ce rôle d'accompagnement. Notamment, on a un label porté par Atout France, qui est Destination d'Excellence. Donc on va être audité. Là actuellement on est qualité tourisme catégorie 1, qui est la catégorie la plus élevée, et ce label est en train de devenir justement destination d'excellence. Et là on va avoir l'audit cet automne. Et derrière, l'enjeu aussi est d'accompagner les acteurs du territoire, les acteurs touristiques du territoire, à aussi eux se faire labelliser destination d'excellence. Comme l'est par exemple le musée de la Cloche et de la Sonnaille à Érépian, qui est aussi une destination d'excellence. Donc là, il y a ça. Il y a aussi pour label accueil vélo, accueil pêche, tourisme handicap. Tous ces labels-là, on accompagne les sociopros dans ces démarches-là. Aussi pour le classement des meublés, tout ça, ça fait partie de notre travail pour fédérer les acteurs du territoire, pour les accompagner. Et comme le disait aussi Auré, dans cette montée en gamme de notre prestation pour être vraiment à la hauteur des attentes de nos visiteurs.
2: Aurélien Manin, monsieur le président de l'Office de tourisme, un mot pour finir, pour conclure sur le tourisme en général et cet été en particulier.
3: Il faut comprendre que notre territoire n'est pas une destination comme les autres. C'est, je l'ai dit tout à l'heure, une synthèse un peu de ce qu'on retrouve en Occitanie, articulé sur trois piliers essentiels, le bien-être autour de nos stations thermales, le patrimoine, et puis les activités en pleine nature, qui sont aujourd'hui aussi un de notre ADN, puisqu'il est triple en fait. Et donc notre vraie force aujourd'hui, c'est d'être à la croisée de ces chemins-là, à proximité des grands sites que j'évoquais précédemment, et que nous collons, je crois vraiment, aux attentes des touristes du 21e siècle. Aujourd'hui, là, les enquêtes d'opinion tendent à démontrer que les gens cherchent cette reconnexion à la nature, cherchent la reconnexion aux producteurs locaux, cherchent la reconnexion au patrimoine et à notre histoire. Nous, on a ces villages pépites historiques qui sont d'une richesse patrimoniale inouïe, avec plus de 50 sites classés sur le territoire. Donc, tout ça, ça nous permet d'envisager la construction d'un avenir radieux en termes de tourisme, et où chacun doit prendre sa part, peut prendre sa part, que ce soit des acteurs économiques ou les collectivités. Et je ne doute pas que dans les années à venir, plus encore qu'aujourd'hui, on saura accueillir ici, dans notre tradition d'accueil, tous ceux qui souhaiteront venir visiter notre belle ruralité roltaise.
2: Je vous remercie tous les deux. Je rappelle que j'étais avec Alexis Barrois, qui est le directeur de l'Office de tourisme Grand Orbe, et Aurélien Manin, maire de Lunas-Château, mais aussi président de l'Office de tourisme Grand Orbe et président du pays au Languedoc Vignoble. Merci beaucoup à tous les deux.
1: Merci à toutes et merci à tous. C'était un entretien croisé avec Marie-Hélène Lavastre et le président de Grand Orbe Tourisme, Aurélien Maninck, et son directeur Alexis Barrois. Un magazine à retrouver en rediffusion ce soir à 19h30, également en podcast sur le www.radiolodev.com. Je vous souhaite à toutes et à tous une très belle journée sur les ondes de Radio Lodève.

0: Bonjour, bonjour, bonsoir. Bienvenue dans notre émission, dans votre émission Les Pieds sur la Table, comme tous les derniers mercredis du mois, en ce beau mercredi qui tombe effectivement le 27 mai. Nous sommes en 2026, ne l'oublions pas. Et nous sommes ensemble de 20h à 21h sur Radio Le Dev. On va commencer par se saluer. Saluons-nous. Bonsoir, ma Carmen.
1: Bonsoir, Blandine. Bonsoir,
0: Damien. Bonsoir, grand Damien, petit Damien. Charmant, oui, charmant Damien.
2: Oui, je suis charmant.
0: Hein, oui, je crois que ça résume bien le personnage. Voilà. C'est un garçon charmant avec qui nous allons partager cette émission, Carmen. De 20h à 21h. Je le disais, il y aura de la rediffusion, ne l'oublions pas, demain. Alors, si c'est jeudi, ben, c'est tout de suite. Jeudi 28 mai, de 14h à 15h. Et puis, bien sûr, dimanche, le 31 mai. De 21h à 22h, et puis bien sûr sur www.radiolodev.com en boucle, comme d'hab. Voilà. Et on fait tout comme d'hab. Voilà.
1: Et bonjour, chers auditeurs et auditrices.
2: Bonjour.
0: Tout va bien. Toute une heure ensemble à vivre, partager, raconter avec vous deux, Carmen, Damien, et puis bon, je participe un petit peu aussi.
1: Bon, quand même, beaucoup. Même.
2: Ouais, mais oui, Blandine.
0: Allez. Bonne humeur, comme d'hab.
1: Oui, bien sûr.
0: Rire, hein? Bon, on n'est pas obligé, mais...
1: Oui,
0: mais
1: on va essayer, c'est tellement bon de rire.
2: Bonne humeur qui rime avec chaleur.
0: Si tu veux, sourire, alors ça c'est moins radiophonique, mais ça s'entend à la voix quand même.
1: Oui, oui, oui, c'est
0: parce
1: vrai.
0: Parce que si on fait la gueule, ça s'entend. Alors que si on sourit, ben, c'est beaucoup mieux.
1: Voilà.
0: Beaucoup de sagesse aussi, un peu. Et puis des grains de folie de temps en temps. Et puis parfois c'est communicatif, contagieux. Ouais, profitons-en. Tout va bien pour
1: va bien.
0: Ce milieu de semaine, dernière semaine du mois de mai. C'est le bonheur. Je sens. Alors Damien, oui, c'est toujours pareil.
2: C'est visuel.
0: Il manque l'image.
2: Ils ne vont pas comprendre les auditeurs, mais si jamais tu prends la grosse tête, Blandine, l'avantage c'est que tu as le micro noir.
0: Alors, on explique parce qu'il y a plusieurs micros, effectivement. Si vous venez à la radio, Radio Le Dev, pour ceux qui ne sont jamais encore venus. Et puis, on a un micro qui est tout perché là-haut. Donc, effectivement, on peut faire l'émission debout sur la table.
2: Ben,
0: voilà. On se met où on veut, les pieds sur la table, surtout. Et puis, Damien, on commence avec toi pour avoir pied et où ne pas perdre pied. Un peu d'histoire, grand H, petit H, avec S sans S, avec toi. Alors, je sais que tu nous as concocté une date de
2: 91 ans.
0: Trouver tout de suite, ça y est, il nous fait encore des soustractions.
2: 91 ans, mais je peux me tromper.
0: Alors,
2: non, 89.
0: Non, mais il faut être précis, là, Damien.
1: Pour moi, ça ne change rien.
0: Donc, 89, on est 91. En 2006.
2: 89, alors, je dirais.
0: Moins 89 ?
1: Oui.
0: Alors, 9 et 7, ça fait 16. 8 et 9 et 3, 12. Et je retiens 1 et j'enlève 2. 1937.
2: Exactement.
1: 1937 ?
0: Donc, tu as bien calculé. Donc, 27 mai 1937. 36, c'est le Front Populaire. Ça se passe en France ?
2: Non.
0: Ça se passe en France. En Europe ?
2: Non.
0: Aux États-Unis ?
2: Oui.
1: Toujours, c'est toujours les États-Unis, en fait.
2: Vous voulez que je vous aide ?
1: Oui.
2: Là, ça a été le mois de quoi ? C'était
0: Le mois des quoi ?
2: C'est un mois où on travaille peu. C'est un mois où il y a beaucoup...
0: Ah, des ponts.
2: Voilà.
0: Des ponts.
2: Alors
0: donc
2: là,
0: il y a un pont.
2: C'est pas... Ouais, quand je
0: c'est histoire de pont.
2: Oui, pas de jour férié, mais de pont.
0: Le pont de Brooklyn. Le pont de quoi ?
1: On l'a supprimé, c'est ça ?
2: Non,
0: au contraire, il a été bâti. Ouais, ouais, on a bâti un pont.
1: Non, mais on aurait pu le démolir aussi.
0: Nord, sud, est, ouest.
2: West Coast.
0: La côte ouest, donc c'est celle qui est à gauche, là-bas. Mmh. À gauche, il y a quoi ? Il y a San Francisco. C'est une maison bleue, ça, San Francisco. Mmh. Adossée à la colline.
2: Non, mais ça viendra après.
0: On y vient à pied. Ah, c'était sa chanson, zut. C'est vrai, t'as
1: oui.
0: Choisi.
1: Oui.
0: Pardon, Damien, ça y est, j'ai donné la fin du film.
2: Je suis pas habitué à vous voir réussir si vite.
0: J'ai donné la fin du film. Bon, bah écoute, merci, Damien.
2: San Francisco, qui est connu pour...
0: La baie de San Francisco.
2: Et que retrouve-t-on dans sa baie ?
0: Dans sa baie, il y a des baleines.
1: Non. Des baleines ?
0: Non. Un pont.
1: Un pont.
2: Réputé, célèbre, connu.
0: Je ne sais même pas le nom du pont à San Francisco. J'ai honte.
1: Mais non, moi non plus, je ne connais pas.
2: Ça commence. Il y a deux mots qui commencent par...
0: Bridge.
2: Non.
0: Non.
1: Ça commence par quoi ?
2: Les deux commencent par un G.
0: The Grand...
2: Non, ça c'est une chanson de David Bowie.
0: C'est quoi GG
2: Allez,
0: c'est
2: la
0: GG
2: porte.
0: porte.
1: Door.
0: Door. Non. C'est pas un G. Porte. Une ground. Porte. Ground. Non, c'est un
2: gate.
0: Terrain. Gate. Ah, gate. The gate. Ah oui, oui, oui. Attends, oui. Quand tu vas le dire, on va dire oui.
2: Jean-Jacques.
1: Goldman.
0: The Gold Gate.
2: The Golden Gate.
0: Gold... Ah. Yes, bah oui, c'était l'accent, tu vois. Heureusement que tu me l'as fait avec l'accent, Damien, parce que, ah bah oui, tout de suite, on reconnaît, évidemment. The Golden...
1: The Golden Gate.
0: The Golden Great, Gate, yes. Great. Et c'était great. In San Francisco.
2: Yes.
0: In, alors,
2: ça ne m'arrange pas si on l'a fait en anglais, par contre, la chronique.
0: Allez, je traduis en simultané. Tu sais, comme à Roland-Garros.
2: The bridge of Golden Gate is a suspended bridge American.
0: An American bridge.
2: Situated on California
0: State.
2: Situated
0: in...
2: State.
0: Bon, on va peut-être le faire en français.
2: Oui, hein? Le 27 mai 1937, c'est le jour de l'inauguration du pont du Golden Gate qui sera officiellement utilisable par les véhicules le lendemain. Le 27 mai, les piétons ont pu l'utiliser. Le 28 mai, les voitures ont pu l'utiliser également. Ce pont du Golden Gate est finalement un pont suspendu américain situé dans l'état de Californie, donc traversant le Golden Gate. C'est le détroit par lequel la baie de San Francisco débouche dans l'océan Pacifique. Il permet ainsi de relier la ville de San Francisco, située à la pointe nord de la péninsule de San Francisco, à la ville de Sausalito.
0: De quoi ?
2: Sausalito, à la ville de Sausalito. Sausalito, S-A-U-S-A-L-I-T-O.
1: S-A-U-L-I.
2: C'est
1: une consonance espagnole, ça.
2: Ça, ça. Ben oui, c'était le Mexique avant.
1: Oui, c'est vrai.
0: Ah oui, oui, d'accord.
2: San Francisco, c'est pas anglais. Los Angeles, San Francisco.
1: Oui.
0: Non, c'est ça, là, tu le prononces à l'espagnol avec des accents sur les...
2: Bon, enfin, bref. Situé à la pointe sud de la péninsule du comté de Marine. Sa construction qui se heurte à de nombreuses difficultés puisqu'il y a notamment... Enfin, la baie, elle est réputée pour sa dangerosité avec les courants marins entre l'eau douce et l'eau salée, fait que finalement, dès que avec la marée, soit l'eau sort ou soit l'eau rentre saline, enfin, ça crée des perturbations entre la pesanteur de le poids, la pesanteur de l'eau, et ça crée des courants.

0: culture ne devrait pas être synonyme de vingt morts parmi ses employés. Donc en fait, ça va être enfin, je vais vous l'expliquer, mais des centaines de milliers de dollars finalement furent ainsi investis pour assurer la sécurité des ouvriers. Une grande première en premier lieu, celle des charpentiers métalliques qui prenaient tout le risque sur les chantiers. Rappelez-vous, à l'époque, c'est à ce moment-là où on construit New York, les tours de New York, et à 50, 60 mètres de haut, les ouvriers étaient... Ils étaient accrochés à rien, quoi. Ils étaient seuls sur les charpentes, les poutres. Donc c'est pour ça qu'il y avait un mort pour un million d'investis dans de tels chantiers à l'époque. Mais pas pour Strauss. Donc dès le début du chantier, Strauss imposa notamment le port du casque et d'un câble de sécurité à tous ses employés. Une grande première. En outre, le fait de boire était un motif de renvoi. Je vous rappelle qu'à la même époque, en France, les écoliers avaient le droit à leur verre de vin rouge à l'école. Strauss décida d'investir également 130 000 dollars dans un élément de sécurité à toute épreuve, un immense filet de sécurité semblable à celui utilisé dans les cirques, qui pouvait recevoir à la fois les ouvriers maladroits ou malchanceux, ainsi que d'éventuels objets qui seraient alors tombés pendant la construction. Le filet, lui, était donc placé en suspension sous la travée en construction à plusieurs dizaines de mètres au-dessus de l'eau, et cet élément nouveau dans la construction eut finalement un impact très positif et justifie amplement les coûts consentis pour son acquisition puisqu'il sauva la vie de 19 personnes concrètement. Jusqu'en 1964, c'est le pont suspendu le plus long du monde. Il constitue au XXIe siècle le monument le plus célèbre de San Francisco. Il est aisément reconnaissable à sa couleur orange internationale et à l'architecture de ses deux pylônes. Lors de son inauguration, donc en mai 37, le 27 mai plus précisément, le pont du Golden Gate était alors le pont suspendu dont la portée maximale était la plus élevée avec 1280 mètres entre ses deux pylônes. Enfin, je ne sais pas si vous vous rendez compte, la baie elle est quand même entre les deux pylônes, 1280, et vous rajoutez des pylônes au rivage, donc en fait, la baie c'est pas, c'est énorme.
1: Il n'y a jamais eu d'accident, ça n'a jamais dégringolé.
0: Je touche du bois, mais...
1: Mais tu te rends compte, c'est extraordinaire quand tu imagines.
0: Et oui, le titre qui était alors détenu par... qui était jusque-là détenu par le pont de George Washington, qui venait d'être achevé, lui, à New York, 6 années plus tôt, et dont la portée maximale était de 1060 mètres. Donc en fait, on est vraiment à l'époque où il y a vraiment des progrès ingénériques énormes. Ouais, c'est un mélange d'ingénierie et de générique, comme les médicaments blandis.
1: Et d'ingénieux.
0: Oui, et d'ingénieux. Ingénieux grandé. Non, c'est Eugénie. En termes de longueur, le Golden Gate mesure donc 1970 mètres au final, presque 2 km. Et les deux pylônes culminent, eux, à 230 mètres au-dessus des eaux du détroit du Golden Gate. Le pont du Golden Gate est ainsi longtemps resté le pont suspendu le plus long du monde avant d'être supplanté par les 4176 mètres du pont de Verrazano Narrows à New York, qui lui date de 1964, avec ses deux pylônes qui restèrent pendant de nombreuses années également les plus hauts du monde. Donc il a détenu de multiples records ce pont. Le pont du Golden Gate est en outre un point de passage routier de premier ordre puisqu'il permet de relier la ville de San Francisco aux autres grands centres de la Californie. D'une largeur de 30 mètres, il offre... Alors, on est en 1937, déjà ils avaient la démesure, les Américains. Il y avait 6 voies de circulation ouverte au trafic automobile et 2 allées réservées aux piétons de chaque côté. Donc,
2: déjà, ils marchaient à pied là-bas, c'est bien.
0: Oui, ça s'est perdu.
2: C'est écolo. Ils ont supprimé les voies piétonnes.
0: Non, mais
2: cyclables,
0: les downtown aux États-Unis, on se déplace rarement à pied. Il n'y a pas de trottoir souvent. Les plots centraux entre les voies de circulation peuvent même être déplacés en fonction du trafic routier. C'est-à-dire qu'on peut faire 4 voies, 2 voies, 3 voies, 3 voies, 2 voies, 4 voies en fonction. C'est hyper moderne. Le pont du Golden Gate, il est peint, je l'ai dit, depuis sa construction en orange, plus précisément en orange international. C'est le nom de la couleur. Chaque couleur a un nom exact. C'est orange international. Et à l'instar de nombreux autres monuments américains, ce pont du Golden Gate est apparu dans de nombreuses œuvres de la culture populaire, à commencer par de nombreux films ou encore séries télévisées comme Adrien Monk. Mais surtout, si je vous dis un film de Hitchcock où on voit le Golden Gate et la baie de San Francisco.
2: Oui. Quand tu vas dire, je vais dire oui, parce que je l'ai vu il n'y a pas très longtemps.
0: Et oui.
2: Un Hitchcock avec...
1: C'est pas les oiseaux, non?
2: Non, les oiseaux.
0: Il fait chaud. Qu'est-ce qui se passe quand on a chaud? On est
2: en chaleur.
0: Non, moi non.
2: La chatte sur le bureau, non,
0: c'est pas Hitchcock. C'est pas
1: sueur.
0: Oui.
1: Sueur froide.
0: Exactement.
2: Ça est formidable, c'était quand même. Ça raconte quoi déjà, sueur froide?
0: C'est une femme qui tombe dans la baie, il y a un homme qui va la sauver, puis après on les laisse regarder.
2: Ah non, alors c'est pas celui-là que j'ai revu.
0: Non, toi, c'est Fenêtre sur cour. Après, c'est la mort aux trousses.
1: Ça a été
0: c'est Psychose. J'adore Hitchcock. Regardez Hitchcock. C'est en noir et blanc, mais c'est peut-être le plus grand réalisateur de tous les temps.
2: Ouais. Non, c'est génial.
1: Après, ça a été le début d'une grande histoire.

0: d'amour.
1: Ou t'as regardé Vertigo peut-être.
2: Oh, je sais
1: avec l'homme qui a peur du vide.
2: Non, c'est pas ça. Je sais plus, c'est pas grave. Donc c'est sueur froide qui se passe dans la baie de San Francisco, enfin où on voit largement le Golden Gate of San Francisco.
1: Et voilà.
2: Et voilà. Et donc il est toujours utilisé à l'heure actuelle.
0: C'est très intéressant.
2: Oui, j'ignorais totalement cette page de l'histoire et des records.
0: Moi, je suis toujours épatée. D'abord, déjà, comment ils font pour construire ça? Et puis tu te dis, depuis 1937,
1: mais alors,
0: c'est encore, ça tient quoi.
1: Mais ça a été compliqué parce que pour faire
2: renforcer, puis le renforcer, non, parce qu'il a
1: oui, ils l'ont mis aux normes sismiques entre temps. Finalement, ça a été un chantier, un vrai chantier, parce qu'en fait, ils l'ont pratiquement refait à l'époque.
2: Oui, puis c'est des hommes, là, dès qu'il y a un tremblement de terre.
1: Mais déjà, à l'époque, les piles du pont, en fait, c'était 30 mètres sous les eaux. Et il y avait un tel courant que ça a été très, très, très compliqué. Il a fallu avec les scaphandriers, c'est aussi parce qu'il y a eu l'apparition des scaphandriers qui a permis, en fait, à des hommes de plonger sans être emportés par le courant, puisque je vous avais dit que c'était très compliqué, pouvoir poser la dynamite, pour pouvoir péter la roche, pour pouvoir quand même mettre de bonnes fondations.
2: Pour faire exploser la roche.
1: Ouais, pour pouvoir mettre de bonnes fondations sur les deux piles. Mais c'est le chantier de tous les records, de tous les prodiges.
2: C'est une performance extraordinaire au niveau technique.
1: Mais c'est presque 2 km quand
2: c'est
1: même.
2: Épatant,
1: avec 30 mètres de fond. Enfin, ça revient un peu à ce qu'on a fait avec le viaduc du Millau à la fin des années, dans les années 2000. Eux, 70 ans plus tôt, c'était, voilà, ce qu'a été le viaduc de Millau dans les années 2000, le Golden Gate, ça a été la même.
2: Chaque fois qu'il y a ce genre de bâtiment, c'est quand même des performances.
1: Ah, parce qu'il faut tout, à chaque fois recontextualiser.
2: Oui, avec les matériaux d'époque, voilà, avec les calculs de l'époque, les connaissances de l'époque.
0: Et puis le gars qui fait le calcul, il ne faut pas qu'il se trompe. Quoi.
1: Ouais.
2: il vaut mieux pas. Mais... non, bah, vive le Golden Gate.
0: Merci,
2: Joseph Strauss. Même si ça a coûté très cher, ça a valu la peine.
1: Et puis ça permet de. Finalement, pas de créer, mais presque quand même le. Enfin, en tout cas, de faire en sorte que les employés puissent travailler dans des conditions minimum sereines.
2: Oui, l'histoire des
1: casques modernes
2: des casques et des filets de sécurité.
1: L'intérêt qu'on avait. Alors, ce que je dis, c'est
2: très moderne.
1: Faux, parce que déjà, à l'époque médiévale, pour construire les cathédrales, les tailleurs de pierre, on en avait besoin. On faisait en sorte qu'ils ne mouraient pas en haut du chantier. Donc, il y a toujours eu un intérêt pour les hommes qui avaient de la valeur, finalement. Mais quand même,
2: Attends, les pyramides, je suis pas sûr qu'ils en ont consommé. Ils en ont consommé, je pense, sur les
1: Mais malgré tout,
2: pyramides et sur d'autres constructions.
1: Oui. Enfin, voilà.
2: Donc là, il y avait ce souci-là d'avoir des conditions de travail pires, peut-être, que.
0: Eh bien, oui, quand même.
2: Que ce qui se faisait à ce moment-là. Merci, Damien.
0: Merci,
2: pour
0: Damien.
2: Cette belle date du 27 mai 1937, date de l'inauguration du Golden Gate à San Francisco, Californie. Et donc, il est temps d'écouter
1: la chanson. C'est une maison bleue. L'histoire ne dit pas si elle avait vu sur le elle avait vu forcément sur la
2: Francisco. Colline.
1: Mais j'imagine aussi le Golden Gate, puisque San Francisco, Maxime Le Forestier, c'est dans les années 60.
2: Maxime Le Forestier, rappelez-vous.
0: Maxime.

0: beau, magnifique. Beau. Alors franchement, Damien, il fait des progrès, je trouve. Hein.
1: Ouais.
0: Ouais, je ne sais pas si c'est le mois de mai.
1: Il est comme le bon vin, il s'améliore.
0: Je pense. Mmh. Il est sur la bonne voie, alors, en tous les cas. Ouais, on attend la suite, mais pour l'instant, on va dire qu'il est sur la bonne voie. Donc, nous étions, il y a quelques instants, le 27 mai 1937, avec l'inauguration du Golden Gate à San Francisco. La chanson de Maxime Le Forestier, c'est parfait. Non, attends, on va pas dire que c'est parfait parce qu'après, la prochaine fois, on pourra pas lui dire
2: que c'est la télévision.
0: Oui, on va attendre.
2: Allez, bonne soirée.
0: Arrêtons-nous là. C'était vraiment très, très bien. Bon, Carmen, tu as préparé plein de choses, notre Carmen, pour avoir pied et où ne pas perdre. Non, c'était Damien. Pour avoir les pieds sur terre, Carmen. Tes astuces dans mon sens, tes recommandations, ta bonne humeur aussi qui est toujours là et qui fait du bien à tout le monde. On t'écoute, Carmen.
1: Bon, j'allais vous dire, et si on parlait de la chaleur, qu'il n'était pas, une fois de plus, on n'avait pas prévu, dites, vous vous rendez compte? On n'avait pas prévu. Et j'ai réalisé qu'en fait, ça fait déjà 2 ou 3 ans qu'on a la canicule, 2 ou 3 ans qu'on dit, oui, c'est pas possible que les enfants soient dans les classe et tout. Et on n'a pas entendu, alors peut-être que ça s'est fait et qu'ils n'ont pas passé l'information, mais on n'a pas entendu une seule fois nous dire « Ah, ben tiens, il y a un petit lycée ou un grand lycée ou un collège où on a fait les travaux pour éviter la canicule, enfin pour supporter la canicule. » Non, non, non, on en est toujours au même point. Et on rabâche les mêmes choses. Alors, comme ils ne font rien pour nous... Eh bien, écoutez, moi, je vous dis, soyez prudents, quoi, et buvez de l'eau.
0: Il faut boire
1: au moins 3 litres, ils disent maintenant, là, au moins 3 litres.
0: S'adapter. Hein. Et puis, il faut qu'on s'adapte, hein, Carmen. Voilà.
1: Oui,
0: faut qu'on dise que dans l'avenir, ça va être sûrement comme ça. Et que, à nous aussi, à faire en sorte que, parce que les pays africains et tout, là, on a toujours rigolé, parce qu'on dit, ils font la sieste ou ils font je sais pas quoi.
1: Mais ils font la sieste parce qu'ils n'ont pas le choix. Hein,
0: on commence à comprendre, là, il était temps.
1: Voilà.
0: Donc, Carmen, oui.
1: Voilà, donc on boit, on ferme ses volets. Le matin, on ouvre ses volets pour faire rentrer un petit peu de chaleur.
0: De fraîcheur.
1: De fraîcheur, plutôt. Après, on ferme, et bien on vit dans l'obscurité, comme on vivait quand on était enfant. Hein. Nous, on a vécu comme ça. Hein.
0: Donc, il faut des volets aux fenêtres, effectivement. Voilà. Il y a des nouvelles.
1: Mais c'est pour ça qu'ils ont été faits. Ils n'ont pas été faits pour le plaisir. Hein. Et puis surtout, on évite de faire des sports trop violents pendant la canicule. Moi, j'ai vu un gars hier, il m'a fait de la peine. Hein. Il faisait un cagnard pas possible. Il courait dans l'eau d'Ève. Il était rouge comme un coq.
0: Oui, parce qu'il était heureux. Attends,
1: il soufflait.
2: À quelle heure?
0: Et personne n'a obligé, Carmen.
1: Non, mais quand je vois des gens qui font ça, je me dis, mais ils ne se rendent pas compte.
2: Mais non, mais c'était à quelle heure?
1: C'était presque midi.
2: Ah oui, c'est pas le meilleur des horaires.
0: Non, mais midi, c'est que 10 heures au soleil. Hein.
1: Oui, mais en fait, il faisait chaud, je te le dis. Hein.
0: Oui, mais personne n'a obligé, donc s'il le fait...
1: Non, mais la question, c'est pas ça, c'est qu'il y a des gens qui sont encore imprudents, alors il faut le redire, éviter de bouger, quoi, franchement.
0: Quand on peut éviter.
1: On en profite pour lire, pour se poser.
0: Non, mais voilà, au niveau loisir, mais parce qu'il y en a qui bossent, ils bossent.
1: Eh oui, quand on bosse, ça c'est sûr. Hein. Bien quand même qu'ils font des progrès, maintenant ils sont en train de pas mal... arranger les horaires, voilà, donc c'est quand même, ils commencent plus tôt, ils finissent plus tôt.
0: Il faut s'habituer, moi, je pense que vraiment, il y a une adaptation à faire, quoi.
1: Ah, ouais. Bon, non, mais comme j'entends dire qu'ils ne savent pas si les enfants ne vont pas rester chez eux, ils ne savent pas comment vont se passer les examens. Ils ont demandé au chef d'établissement de faire plutôt les examens le matin plutôt que l'après-midi, enfin bon, je...
0: Après, moi, je trouve qu'on en fait beaucoup, beaucoup.
1: Il y a ça aussi.
0: Après, je vais pas faire ma vieille machin, mais quand on était plus jeune, alors il y avait pas d'isolation comme il y a maintenant, et quand des fois, il faisait chaud, hein.
1: Ah ben
0: On en faisait. Enfin bon, bref.
1: Ah oui.
0: J'arrête.
1: Pour rester dans la bonne humeur, alors là, c'est mon petit mari qui m'a dit qu'il fallait que je le dise, et il a raison parce que je n'y avais pas pensé.
0: Ton petit mari qu'on embrasse.
1: Mon petit mari qu'on embrasse. C'était pour faire un hommage, mais alors un gros hommage, gros, énorme, à nos sapeurs-pompiers de l'Odève et d'ailleurs, mais là je parle de ceux de l'Odève puisqu'on est ici. Nous, sur Saint-Étienne, ça fait 2 fois qu'ils interviennent. Dans le cirque du bout du monde, on a encore eu quelqu'un
0: qui a fait une chute.
1: Voilà, qui a fait une chute, on ne savait pas où il était, enfin où elle était, cette brave dame, enfin, on l'a retrouvé, ça c'est bon, mais enfin, on le voit bien, nous, parce qu'il passe vraiment au-dessus de la maison, hein. Et ce matin, j'entends du bruit d'hélicoptère, c'était le SAMU. J'ai purée, mais qu'est-ce qu'il y a encore? En fait, c'était un monsieur qui a eu un petit problème. Et donc, Et Mourad y était là-bas, parce qu'en fait, il a fallu que tout
0: Mourad,
1: de suite...
0: Mourad, ton petit mari.
1: Voilà, il a fallu penser aux chevaux, parce qu'on a les chevaux, donc il fallait les enlever du milieu, parce qu'ils ont demandé où se garer, ils se sont garés, donc...
2: Dans le champ.
1: Voilà, à Gourgas, quoi. Hein. Et il a vu ça, ils étaient une douzaine, il m'a dit, écoute, c'était de les voir faire formidable. Formidable. Bon, on les a beaucoup aidés, ils ont été contents, ils nous ont remerciés, il me dit. Ils ont enlevé les chevaux, ils ont même enlevé les fils électriques et tout ça pour qu'ils puissent se poser. Alors voilà, donc c'est vraiment, vraiment...
0: Et le monsieur, alors, en fait, on l'a sauvé?
1: Ben, il va bien. Bon, ouais. Il est parti. Bon, alors,
0: il était parti.
1: Avec tout ce qu'il fallait, mais bon.
0: Bon.
1: Enfin, voilà. Donc, vraiment, vraiment, merci à nos
0: voilà,
1: sapeurs-pompiers.
0: Tous ces gens
1: voilà.
0: qui sont au service des...
1: Ah, ben,
0: et puis,
1: oui.
0: alors, que les gens ne prennent pas de risques inutiles, quoi.
1: Voilà, c'est ça.
0: On le dit, là, il fait chaud. Donc, si vous allez randonner, peut-être décaler votre randonnée. Allez-y un autre jour. Prenez 50 bouteilles d'eau. Mais non, pas 50, c'est trop lourd. Mais mettez une casquette. Après, c'est le béaba, quoi. Ouais. Moi, ça me fait rire. Hein. Quand il fait chaud, tu prends une casquette, un chapeau, tu prends une bouteille d'eau et tu prévois pas de faire l'ascension du cirque du bout du monde à 2h d'après-midi, quoi.
1: Bon, maintenant, voilà. Non, vraiment, je tenais
0: voilà.
1: à dire
0: donc,
1: parce qu'il faut quand même... Bon, je sais que souvent, on leur dit bravo, mais là, c'est jamais assez, quoi. Et voilà, c'est jamais assez. Merci d'être là.
0: C'est dit.
1: Ça bon pompier.
2: Il n'y a pas d'âge pour cette vocation. Donc, les gens qui veulent être sapeur-pompier volontaire, n'hésitez pas à vous rapprocher.
0: Non, moi, je ne peux plus.
2: Ah.
0: Non. Voilà. Donc, il y a un âge.
1: Ouais, mais ce qui est bien,
2: non,
1: c'est.
2: Non, mais il
1: n'y
2: a pas d'âge à moins de 40 ans.
0: Oui, non, mais ça va, merci, Damien, ne rajoute pas. Vous avez compris.
1: Non, mais ce qui est bien, c'est qu'il y a les petits, les jeunes sapeurs-pompiers, là, qui commencent à 11 ans.
2: Moi, les jeunes sapeurs-pompiers, les GSP.
1: Oui, moi, j'ai un de mes petits-fils, il a commencé à 11 ans. Et il a 22 ans, il est toujours sapeur-pompier.
0: Hein.
1: C'est formidable,
0: pas.
1: Ça.
0: N'hésitez pas.
1: C'est formidable. Voilà. Je vais vous dire une petite histoire. Ah, tranquille, on va la faire tranquille aujourd'hui.
2: Et on prend un nouveau départ.
1: Alors, c'est des histoires, moi j'adore les histoires, je vous demande pas si vous les aimez ou pas, c'est pas grave. Il était une fois, dans un pays où les collines avaient la couleur du miel, un homme nommé Léon. Le jour de son anniversaire, Léon se réveilla avec une petite pointe de mélancolie. Encore une année de plus, soupira-t-il en regardant son vieux miroir. Je commence à collectionner les bougies comme d'autres collectionnent les timbres. C'est alors qu'on frappa à sa porte. Sur le seuil se tenait un lutin malicieux. Vêtu d'une veste en velours vert, tenant un objet étrange, un sablier dont le sable était d'un or étincelant. « Joyeux anniversaire, Léon !» s'écria le lutin. « Je t'apporte le sablier de la perspective. » Léon, un peu sceptique, demanda « À quoi ça sert ?» À compter les minutes qui s'envolent ? Bien au contraire, répondit le lutin avec un clin d'œil, ce sablier est magique. Dans le monde des humains, vous croyez que le temps tombe de haut vers le bas, comme si on se vidait de sa jeunesse. Mais regarde bien. Le lutin retourna l'objet. À la surprise de Léon, le sable ne tombait pas, il montait. Chaque grain d'or s'envolait vers le haut pour remplir la partie supérieure du globe. « Tu vois, expliqua le lutin, chaque année que tu traverses n'est pas une année que tu perds. C'est une pépite de sagesse et de souvenirs que tu accumules en haut. Tu ne deviens pas vieux, tu deviens dense. Tu te remplis de rire, de voyages, de saveurs et même de tes erreurs qui, avec le temps, brillent comme de l'or. » Léon regarda ses mains et sourit. Il ne voyait plus des rides, mais toutes les lignes de toutes les histoires qu'il avait écrites. Il se sentit soudain, non pas fatigué, mais incroyablement riche. Le lutin disparut dans un éclat de rire, laissant derrière lui une petite carte. Ne compte pas les années, fais en sorte que les années comptent. Et surtout, mange une part de gâteau deux fois plus grosse que prévu. C'est scientifiquement prouvé. Le sucre aide le sable d'or à briller. Ah, oh, j'adore.
0: Alors ça va plaire, ça plaît à Damien.
2: Mais non, mais je t'ai en train de réfléchir, tu ne deviens pas vieux, tu deviens dense. À une lettre près, ça marchait aussi, tu deviens rance avec l'âge.
1: Oh là là, mais nous sommes dans la spiritualité, monsieur Damien.
0: Et puis danse, ça s'écrit D-E-N-S-E, alors que rentre, ça s'écrit pas R-E-N-C-E.
3: Voilà, voilà. Bon, mais en fin d'année... Non, moi, je vais lui donner les petits cours de spiritualité. Hein.
0: Oui, là, je pense que, tu vois, on a dit que ça améliorait, mais...
3: Voilà, voilà, tu vois, mais c'est ça, encore... ça, c'est le faux pas. Ça, c'est le faux pas. Qu'est-ce que tu veux?
2: Aïe, aïe, aïe.
3: Ça, c'est le faux pas.
0: Il y a encore des progrès à faire, finalement, tu vois, il est... Ouais. Il faut encore qu'on le prenne en main un petit peu plus pour qu'il soit vraiment au top, là.
3: Je vais vous donner une petite phrase. Si je le
0: secret du sablier d'or. Mais si, oh, bah, Carmen, on a tout notre temps, là. Alors,
3: donnez à ce que vous aimez. Peut-être que je l'avais lu, celui-là.
0: C'est pas grave.
3: C'est parce que je l'aime bien.
0: C'est pas grave.
3: Des ailes pour voler, des racines pour retenir et des raisons de rester.
0: Attends, refais-la nous, s'il te plaît.
3: Donnez à ce que vous aimez des ailes pour voler, des racines pour revenir et des raisons de rester.
0: Oui, c'est pas mal. T'as noté, Damien?
3: T'as compris ou pas?
0: Non, il n'a pas compris.
3: Ah, non, mais je vais lui...
0: Non, on lui écrira, on fera ça après, on fera ça hors antenne.
3: Alors, j'ai une autre histoire, mais peut-être que ça va être un peu long.
0: Ah, mais non, vas-y, Carmen.
3: Ça
0: là,
3: vous
0: on
3: va
0: a encore, on a encore plein
3: alors,
0: de temps.
3: Alors, cette histoire,
0: devant,
3: elle est, je l'aime beaucoup parce qu'en plus, elle est de Guy Gilbert, vous savez, le fameux prêtre français catholique.
2: Hein. Ah, celui qui est un peu rocker.
3: Voilà.
0: Le rocker.
3: Voilà, ouais. Celui qu'on appelait le curé des Loubards.
0: Oui.
3: Voilà. Qui n'était pas mort, pourquoi je dis on l'appelait
0: mais je ne sais pas.
2: Il est fébrile en ce moment, mais il est vers vie.
3: Mais à 77 ans quand même. Hein.
2: Oui.
0: Je pense ça fait très longtemps qu'on n'a pas parlé.
2: Non, il a des soucis de santé. Il est...
3: Ah, un peu chouette.
0: D'accord.
2: J'ai eu une info là, en plus, il y a deux jours.
3: Ah, bah, tu vois.
2: C'est pour ça que
3: tu
2: allais en parler. Mais,
3: Il est éducateur spécialisé et il est écrivain spirituel. J'aime bien.
0: Alors, qu'est-ce qu'il dit cet homme-là?
3: Alors, il dit « Notre monde est fou. Tout va trop vite. » Pas seulement les transports ou les nouvelles technologies. On ne mange même plus. On bouffe dans des fast-foods. On ne parle plus. On jacasse sans arrêt. Une information marchandise classe la précédente. On ne regarde pas, on zappe. On ne vit pas, on survit. Il est urgent de prendre le temps de la lenteur. Refuse la précipitation. Garde du temps pour toi. Tu apprendras que le monde est magnifique si tu sais le contempler. Que la nature apporte la joie si on la respecte et qu'on collabore avec elle. Que les humains sont passionnants, qu'ils méritent notre attention au sein de la famille, au travail, dans le cercle de nos amis. Tu apprendras aussi à t'écouter, à te valoriser, à t'aimer. Alors, aie de la bienveillance pour toi-même et goûte à la beauté du monde. Il est bien cet homme, hein? Surtout que c'est vraiment d'actualité son histoire-là, hein?
0: C'est vrai qu'on
3: fait tout très vite, tout bon après, bon. Et puis des fois, il y a des petits incidents de parcours, la personne qui se casse la jambe, qui tombe, parce que c'est pour lui dire, on arrête là un peu. Pose-toi.
0: On se calme.
3: On se calme.
0: On prend le temps. Prenons le temps. Il y avait une chanson comme ça, de prendre le temps.
2: Donne-moi le temps. Jennifer qui a gagné à Star Trek.
0: Ah voilà, moi c'était plus ancien la mienne.
3: Et après, j'ai trouvé une petite phrase pour tous les deux, puisque vous faites le trail. Hein, vous savez, chers auditeurs, que nous avons, je suis avec deux sportifs, moi qui n'en suis pas une.
0: De haut niveau. Oui, mais toi, tu nous supportes et c'est pas facile non plus.
3: Parle.
0: Si c'est Carmen, je t'assure, c'est
3: alors,
0: important.
3: Cette phrase, c'est « Chaque défi relevé renforce ton mental et bâtit ton succès. »
0: Alors, chaque défi relevé bâtit ton mental...
3: Donc, renforce ton mental,
0: renforce ton mental et bâtis ton succès. Alors, renforce ton mental et bâtis ton succès. Voilà. Donc, défions et bâtis ton succès. Ben voilà. Damien, ouais. T'as réfléchi?
3: Bon, il faudra faire une interrogation écrite la prochaine fois pour voir si elle a suivi.
0: Et puis, voir s'il l'applique surtout.
3: Ah oui, c'est ça.
0: Pour voir les applications. Dans les, pour voir si vraiment il écoute ou pas. Avant les vacances. Tout ça avant les vacances. Du mois de juillet. Enfin, pour ceux qui ont des vacances au mois de juillet. N'est-ce pas, Damien?
2: C'est pas fou.
0: Ah, ça fait longtemps.
3: Est-ce que tu as trouvé ma chanson?
2: Mais ça fait longtemps que je l'ai calée.
0: Il a calé les chansons.
3: Il a l'air complètement désabusé.
2: Ça fait presque 10 ans. Je l'ai calé. Ça fait presque 10 ans que
3: moi,
2: je l'ai calé.
3: Moi, j'ai choisi Rendez-vous d'Alisa parce que je ne sais pas pourquoi, mais cette chanson, elle m'a toujours émue.
0: Eh bien, écoute, de toute façon, on va se revoir avant 10 ans.
3: Voilà,
0: hein,
3: voilà.
0: Mais
3: c'est vrai que je ne sais pas pourquoi. Cette chanson, elle m'a toujours émue. C'est comme un peu quand j'entends Ferrat. Voilà, je ne sais pas pourquoi. Mais là, ce n'est pas Ferrat. C'est Patrick Bruel.
2: Et on passe le bonjour à tous les habitants de Saint-Jean.
0: Du Bruel, oui, merci Damien, il fallait la faire. On ne l'avait jamais faite, celle-là encore. Tu ne l'avais jamais faite. Merci, c'est parti dans 10 ans.
2: Place des grands hommes, ça s'intitule.
1: Voilà, pour Place des grands hommes.

0: dans 10 ans, ça va faire tard quand même.
1: 27 mai 2036. Pourquoi ça fait tard?
0: Mais ça sera 2036, ça sera, oui, ça sera un an du centenaire du Golden Gate.
1: Exactement, et puis tu nous referas la même dans 10 ans.
2: Merci au chanteur Patrick Bruel, merci.
1: Et merci Carmen pour tous tes choix de musique, pour tout ce que tu viens de nous dire, de nous raconter, des choses à méditer, à, voilà, qui nous vont nous faire du bien dans cette chronique pour avoir les pieds sur terre. Merci Carmen.
2: Avec grand plaisir.
1: Vous êtes toujours sur Radio Leden dans votre émission Les Pieds sur la Table, comme tous les derniers mercredis du mois, jusqu'à 21h. Donc il nous reste un petit peu de temps, une vingtaine de minutes encore.
0: On va parler d'Alice Zeniter ce soir.
1: Non, rappelez-vous Alice Zeniter, mais elle n'est pas décédée depuis. Rendez-vous dans 10 ans. Okay. L'art de perdre, c'est un bouquin fabuleux de... Bon, écoutez, oui, on fera des émissions spéciales, on vous l'avait promis depuis 10 ans déjà. Mais d'ici 2036, peut-être aurons-nous l'occasion de parler de quelques ouvrages qui ont été lus et au sujet desquels on devait débattre, discuter. Ça n'en aura que plus d'intérêt. Eh bien,
0: c'est déjà la fin.
1: Ouais.
0: On a le temps de faire une chronique à pied levé.
1: Bon, allez.
0: Allez, Blandine. Allez, Blandine.
1: Je me lance. De quoi on va parler? Oui.
0: Mais pas d'Alice Zeniter, apparemment.
1: Non. Non, d'abord, ah oui. Les journées. Ah, mais non, j'ai d'abord tout ça. On va pas parler de. Oulala, j'allais dire.
0: Oh là là là là, elle est pas prête.
1: Là, j'ai déjà mes 20 pages. Donc, on va pas parler des guerres, du détroit d'Hormuz, du prix du pétrole, de la pluie et du beau temps. En plus, on l'a déjà évoqué avec toi, Carmen. Parlons plutôt du sport, là, parce qu'il fait chaud, mais oui. Roland Garros continue.
0: Laurent Carlos, ça a commencé. Oh là là, Loïs Boisson, c'est comme ça qu'elle s'appelle?
1: Loïs. Loïs Boisson, c'est pas...
0: C'est sport féminin, il a perdu dès le premier tour.
1: Oui, mais bon, là, oui, elle va pas bien, on s'inquiète pour elle. Alors là,
0: elle a bu la tasse.
1: Ah, oh, mais c'était compliqué. Mais là, par contre, il y a un Boisson, jeune, un jeune de 17 ans, là, dont tout le monde me parle, qui est...
0: Oui, Damien Saint-Es.
1: 17 ans, oui, fois...
0: À 22 ans près.
2: Au sol, le 17 ans. Hein.
1: Moïse Kouamé, c'est un joueur français. Qui a 17 ans. Il est charmant, ce garçon. En plus, il s'exprime extrêmement bien, j'ai trouvé.
0: Et il est bon.
1: J'ai vu, il joue super bien au tennis. Donc, il s'est qualifié pour le deuxième tour. Il s'exprime de façon, mais...
2: Non, mais il y a des jeunes très bien.
1: Mais
2: hein.
1: Très bien, avec du vocabulaire, avec une façon de parler, mais comme s'il avait toujours fait ça, d'un naturel hallucinant, sympathique.
0: Il est capable de parler sans filer.
1: Sans filer.
2: Moïse, comment?
1: Kouame.
0: K-O-U-A-M-E.
1: C'est ça, sa maman est camerounaise, son père ivoirien. Oui, et lui, il est né dans les Yvelines ou je ne sais où, en fait. Il est né pas loin de Paris. Et non, mais vraiment, il a tout pour lui, ce garçon. Donc, j'espère qu'on le verra et qu'on le reverra parce que vraiment, il me plaît. Ah, bon. Voilà. Donc ça, c'était le tournoi de tennis de Roland-Garros. Et aussi le tournoi de tennis Open à l'ODEV qui a commencé. Donc le soir, si...
0: Non, mais moi, ça me gonfle. À chaque fois, Roland-Garros, ils ont peur du tournoi de l'ODEV et ils le programment en même temps. Et du coup, France Télé ne peut pas programmer les deux en diffusion.
1: Oui, mais c'est pour ça que souvent, ça dure très tard le soir, Roland-Garros. Comme ça, on peut aller voir le tournoi à l'ODEV et puis après, on finit devant...
0: Mais ça veut dire qu'il va pleuvoir parce que c'est comme la Saint-Fulcrin. Roland-Garros, il pleut toujours moins des demi-finales ou...
1: Ah bah écoute, pour l'instant, tout va bien. Il fait même un petit peu chaud, effectivement, comme chacun sait. Mais voilà, donc en ce moment, n'hésitez pas. Sur les cours, là, allez-y. C'est une super ambiance, c'est sympa. Donc c'est le début du tournoi, donc vous avez encore pour au moins 15 jours, je crois. Je ne sais plus quand sont prévues les finales. Une super ambiance. Souvent aussi, vous pouvez partager. Il y a des frites, des petits machins, en fait, des choses à partager. Et puis,
2: à partir de quelle heure?
1: Là il commence à 17h30 là en ce moment et sinon oui sur le Facebook du club de l'ODEV on peut regarder il y a toutes les programmations des matchs.
0: Mais c'est pour ça qu'hier soir je suis passé vers il était quelle heure? Il était 19h je crois, il y avait une clavance d'ouvert et en fait
1: il y avait
0: des gens qui jouaient,
2: tous les
1: soirs là, oui, quasiment tous les soirs il y a des programmations de matchs, peut-être sur un soir ou deux il n'y en aura pas, mais enfin là ça suit son cours pendant une quinzaine de jours. Donc n'hésitez pas, allez-y, c'est sympa, il fait beau, ça vous fait sortir de chez vous et c'est très agréable. Que va-t-il se passer dans les jours qui viennent? Ah oui, ce dimanche, n'oubliez pas le premier concert des Amis des Orgues.
0: Ah non, ah pardon.
2: Ce dimanche, on ne l'a pas dit, c'est quand même la fête des mamans.
1: C'est aussi, mais j'allais le dire, ouais. C'est aussi la fête des mamans, donc vous mangez en famille et tout. Et après, vous allez tous ensemble à 17h à la cathédrale. Oui. Il y a Écho, ses chœurs de chant, ils sont déjà venus. C'est de la musique sacrée, c'est un groupe... Un groupe de 16 voix a cappella, ils chantent a cappella.
0: Non, à l'Odève.
1: Il va falloir lui expliquer, on t'expliquera ce que ça veut dire, Damien.
2: Oui, on a beaucoup à lui expliquer, je trouve. Hein.
1: Et on va s'occuper de son éducation. Non, il a été très bien élevé, ça, il faut pas.
0: Éducation sentimentale, c'est pas une chose.
1: C'est un complément. De Maxime Le Forestier. Ouais. Ce soir à la Brune, nous irons. Ça aussi, on te le chantera tout à l'heure.
0: Cueillir des cerises.
1: Non, enfin, ce dimanche, c'est donc 16 voix a cappella dans la cathédrale, avec l'acoustique de la cathédrale. C'est fabuleux, c'est génial, et c'est la première date proposée par les Amis des Orgues de l'Odève. Il y a encore un magnifique programme, donc début ce dimanche 31 mai, donc juste après tout le repas que vous allez faire autour de la fête des mères. Alors même ceux qui ne sont pas mères, hein, moi je dirais la fête des femmes, hein, parce qu'il y en a qui n'ont pas d'enfants. Oui, mais il y en a qui n'ont pas d'enfants, il y en a qui, voilà. Mais bon, après c'est une occasion de faire la fête. Oui, voilà. Faites la fête. Allez, aujourd'hui d'ailleurs c'est le jour de fête pour tous ceux qui fêtent l'Aïd.
0: Oui.
1: C'est l'Aïd al-Kébir, aujourd'hui la fête du sacrifice. Ça se passe 70 jours après la fin du Ramadan. C'est là où on tue le mouton et c'est donc c'est aujourd'hui, donc bonne fête à tous ceux qui fêtent l'Aïd. Oui, Damien.
0: Pour faire simple, il y a deux fêtes. Al-Kébir, c'est la grande fête, donc c'est celle où il faut plutôt préférer le michoui parce que c'est celle où on tue le mouton. Et il y a la petite fête qui est l'Aïd qui conclut le Ramadan. Celle-là, moi, elle m'intéresse beaucoup plus. C'est celle où il y a les gâteaux.
1: Voilà. Donc, Damien est
0: moi, il y a mes mots techniques.
1: Plus sucré que salé, peut-être.
0: La petite fête, c'est à la fête du Ramadan, c'est les gâteaux. Et la grande fête, c'est le
1: michoui. Mais c'est formidable. C'est encore une occasion de faire la fête, de se retrouver, oui, d'échanger, de partager. C'est tellement précieux, tous ces instants-là. Une reprise, celle du marché des producteurs du pays. C'est à l'Odève. Hein. Ailleurs, je pense que c'est pareil aussi partout. Vous avez des marchés de producteurs. À l'Odève, c'est tous les mardis soirs de 16h à 19h jusqu'au 1er septembre inclus. Et ça commence. Ça a commencé.
0: Oui, depuis ce mardi, non ?
1: Je pense que ça a commencé ce mardi.
0: Ce mardi, j'y étais, mais je n'avais pas vu avant.
1: Ben voilà, donc c'était le premier. Oui, si ça a commencé ce mardi, ben c'était
0: j'ai
1: le premier.
0: J'ai vu notre célèbre José qui...
1: José, l'agent municipal, le pompier, ben je sais qu'on embrasse.
0: Nous écoute, hein.
2: Qui était à Saint-Étienne pour le fameux sauvetage
0: en tant que pompier.
1: Ah ben oui, en tant que pompier, il a plusieurs cordes à son arc, plusieurs casquettes, mais il est toujours aussi sympa, à l'écoute des gens, à l'aide des gens et... Et bravo José.
0: Osez José, quand
1: même. Osez José, oui. Ouais. Non, c'est vraiment quelqu'un de. Qu'on apprécie. Voilà.
0: Osez José.
1: Dans les dates à venir.
0: Comme disait Bachung.
1: Oui. Oui, Joséphine. Dans les dates à venir, alors là, ce sont les bars, les cafés, là, ça multiplie les soirées, il y en a toute l'année. Hein. Mais par exemple, ce vendredi à La Fontaine, il y a du jazz comme tous les vendredis soirs. Hein, au Passu aussi, il y a Yaros, là, un groupe sympa qui est du coin. Si, moi je les avais découverts il y a quelques années, mais c'est formidable, c'est au patio à côté de la médiathèque, là, à 21h. Il y a samedi, à la Méridienne d'essence, les mangeurs d'étoiles, là aussi c'est dans l'Odève.
0: Oui.
1: Ils s'associent pour faire une grosse journée à la découverte des vignerons, avec des dégustations, des repas, un bal, enfin... Toujours des moments sympas à partager. Un petit peu plus loin, pas beaucoup plus loin, mais...
0: Du côté d'Helsinki, c'est juste la porte à côté.
1: Les 5 et 6 juin, c'est le COL.
0: Club Omnisport du Lodévois qui fait
1: ça. Qui organise Sport Ensemble, Sport Santé.
0: 10e édition.
1: C'est la 10e édition, alors la 9e pour la marchandise que du samedi.
0: Parce qu'à partir...
1: C'est les 35 ans du club, la 10e année des journées, ça se passera.
0: C'est les anniversaires.
1: Le vendredi, c'est au complexe sportif Victor Koretsky.
0: Une grande première.
1: Et exactement, et puis il y aura toujours le hand fauteuil, comme d'hab, et puis il y a un programme très chouette, donc allez-y même si vous ne participez pas.
0: Avec la conférence à l'espace au cinéma du Théva. Une conférence au cinéma du Théva le vendredi soir.
1: Avec des pointures.
0: Oui, 44 et demi, je crois, pour la pointure.
1: Pour le plus grand et 36 pour le plus petit.
0: Non, mais on aura le président des clubs omnisports de France qui sera présent.
1: Non, mais rien qu'il faut. Enfin, il faut apprécier tout le travail qu'ils font. Puis surtout, là, maintenant, ayant élargi aussi la zone. Enfin, il y a clairement Gignac qui s'y met aussi.
0: C'est simple, c'est amusant, c'est pour Santé Cœur Héros.
1: Exactement.
0: Vous pourrez l'écouter. Allez, soyons fous, vous pourrez l'écouter demain, Jean-Pierre Combes. À
1: 12h19. Ouais.
0: On est mercredi soir, il est presque 21h et je suis en train de caler les infos de jeudi en direct. Donc demain à 12h19, c'est Jean-Pierre Combes qui nous présente ses journées.
2: Avec passion, toujours.
0: Allez. Non, avec un micro.
1: Je savais qu'il allait dire un truc comme ça. Voilà, en fait, participons. L'essentiel, c'est de participer. Il y en a quelqu'un qui a déjà dit ça il y a quelques années. La natation a repris, la piscine.
0: Oui, la natation, c'est la svelte.
1: Voilà, c'est ce que je vais parler. Un grand coup de chapeau à Sandrine. Qui la présidente de l'ASVEL, donc la nage, le club de natation.
0: La vague lodévoise.
1: La vague lodévoise qui est née grâce au col, enfin un petit peu. Hein, c'était le col au début de ces missions, c'était un petit peu d'aider les associations à se lancer avec une structure un peu sympa. Et donc maintenant, l'ASVEL nage de ses propres. Non, j'allais dire nage de ses propres ailes. Mais non, c'est vol de ses propres ailes.
0: En tout cas, ils n'ont pas fait un flop.
1: Qui est depuis très longtemps, qui est maintenant présidente. Les entraînements, donc c'est pour les jeunes, et après aussi, il y a des adultes qui peuvent aller, on peut s'entraîner.
2: Oui, la piscine qui est ouverte.
1: Prenez contact avec l'ASVEL, et puis allez nager aussi aux horaires ouverts au grand public. Hein.
0: Surfez sur la vague de la reprise du club.
1: Merci Damien, il est au top Damien. Là. Non, mais je sens bien, là. On fera le point le mois prochain, des choses.
0: Parce que je sais que ce soir, exceptionnellement, on va au resto.
1: Tiens, d'ailleurs, il se passe des choses si on parlait mot de passe.
0: Ah, je vais pas donner quand même mon mot de passe de.
1: Passe-partout,
0: Fort Boyard, c'est-à-dire que Fort Boyard reprend passe-partout, c'est ça?
1: Non, je vous l'avais promis le mois dernier, vous vous rappelez pas, mais ça n'avait rien. Parce que le 6 mai, c'était la journée mondiale du mot de passe. Ah bah attendez, on fait un petit détour par les mots, les journées nationales et internationales.
0: Et toi, Carmen, c'est quoi le mot de passe?
1: De quoi?
0: C'est pas, tu vas nous parler de la journée nationale des mots de passe. C'est quoi ton mot de passe?
1: Je vous dirai après. Là, aujourd'hui, c'est quand même le 27 mai, c'est la fête mondiale du jeu. C'est la journée mondiale du jeu ou fête mondiale du jeu, je ne sais pas. C'est la journée nationale de la résistance aussi. Il y avait plusieurs manifestations organisées aujourd'hui. Demain, c'est la journée internationale d'action pour la santé des femmes. D'ailleurs, il y a un truc qui se passe là, je crois, autour de ça. C'est ce samedi.
0: J'ai failli parler le 27 mai, parce que dans le cadre de la journée nationale, le temps que tu retrouves tes notes, Blandine, de la résistance, j'ai failli parler de l'entrée au Panthéon de 4 résistants français.
2: Ah oui.
0: Il y avait De Gaulle, mais c'était pas Charles, ça devait être, je sais plus qui c'était de la famille De Gaulle. Il y avait Jean Zé qui a créé le festival de Cannes, notamment. Ils étaient 4 à être entrés, justement, le 27 mai, journée nationale de la résistance au Panthéon. Mais je le garde pour les prochaines, du coup, si on retombe le 27 mai.
2: Quelle culture, c'est la mienne.
1: Donc demain, journée internationale d'action pour la santé des femmes, et d'ailleurs c'est vendredi
0: à l'ODEV.
1: À l'ODEV, au jardin de la Mugisserie. Oui, non.
0: Ah,
1: aussi. Santé. Oui, vendredi, c'est dans le.
0: Il y a le mammobile, mais pas que.
1: Exactement. Oui, il y a tout un tas de choses.
0: Plusieurs cancers qui pourront.
1: Oui, si vous êtes en retard sur sur plein de choses qui se passent, allez-y ce vendredi. Oui. Et puis oui, non, mais ça, la magistrie, c'était samedi aussi, avec tout ce qui se passe, toutes les fêtes, tous les trucs un peu sympas. C'était voilà. Oui. Donc demain, c'est cette journée d'action. Bon, après, on va pas tous les citer. Hein. De quoi je pourrais vous parler. Oui, le 30 mai, c'est journée mondiale de la sclérose en plaques. Mais apparemment, ça avance quand même sur la sclérose en plaques. Là, il y a des nouveaux protocoles qui sont mis en place et qui sont. Donc on y croit. Le 31 mai, journée mondiale de la loutre, ce qui n'a rien à voir avec la journée mondiale sans tabac. C'est le même jour. Donc on en fait ce qu'on veut.
0: Ouais, la dernière fois, j'ai vu une loutre qui travaillait à l'usine.
2: Qui fumait.
0: On peut dire que c'était la loutre ouvrière.
1: il est à fond, là. Hein. Ah, il est au top.
2: Ah, moi, je l'aime comme ça.
1: Oui, finale. Oui.
2: Moi, je l'aime
1: c'est
2: comme
1: la loutre
2: ça.
1: Finale. Si, ça fait du bien de voir bien. Parce que des fois, il est un petit peu bof. Non, il va pas trop mal, là. Allez, il y a de l'espoir. On y croit, il y a de l'espoir. Le 3 juin, c'est journée mondiale pour le vélo, mais ça
0: va.
1: Est-ce
0: que j'ai raté ma journée cul nu dans les champs?
1: Mais oui, on a parlé le mois dernier. Il oublie tout. Hein.
0: J'ai les fesses toutes blanches, j'oublie de sortir.
1: Alors,
0: arroser les cucumbitas.
1: C'était tout
0: assez
1: début tout mai, là.
2: Ah, mais le 7 juin, on a un marché à Saint-Étienne-de-Bourgasse.
0: C'est un dimanche.
1: Non, c'était le
2: 7.
0: Oui, c'est un dimanche, le 7 juin.
2: Eh bien oui.
1: Ah oui, donc notez-le, mais oui, on le rappellera sur des ondes. Mais oui, la journée mondiale de Damien, c'était le 6 mai avec la journée mondiale du jardinage de nuit. Mais je l'avais déjà dit le mois dernier, c'est trop tard maintenant. Tu attendras l'année prochaine.
0: Aïe, aïe, aïe.
1: Tu peux te rattraper peut-être le 4 juin, c'est la journée mondiale du naturisme.
2: Ah, ben voilà. Là, c'est mieux, c'est tout, là.
0: Et
2: c'est
0: j'ai peur d'être arrêté en pleine ville par José pour atteindre à la pudeur.
1: Là, tu prends des risques, hein, oui, surtout à l'heure actuelle. Là, même avant.
2: Mais... Ah, c'est vous maintenant, encore plus.
0: On a vu assez d'horreur pendant la guerre.
2: On ne peut plus rien dire, on ne peut plus rien faire.
1: Le 7 juin, journée mondiale de la course à pied.
2: Ah.
1: Donc ça, c'est pour Damien. Je sais pas ce qui est
0: prévu.
2: C'est un peu pour toi quand même.
0: Pour moi, c'est tous les jours. Je sais pas si elle continue ici un peu. De
1: Si. Attends, j'ai fait 4 jours par semaine hier, la semaine dernière.
0: Je n'étais pas croisé sur le Grésac. Je suis allé courir à la fois sur le Grésac. Je me suis dit.
1: Mais ça dépend de l'heure et des jours.
0: Et j'y suis allé lundi.
1: À quelle heure?
0: De 17h30 à 18h30.
1: Ah, ça t'en saurait plus lundi. J'y suis
0: allée. Je suis allée, moi, de l'autre côté du tien.
1: Ah, mais si tu vas pas sur le mien.
0: On est rentré par, un calade des pompiers, mais je suis montée par le chemin de Fontbonne.
2: Je veux pas vous contrarier, mais si vous n'allez pas au même endroit, déjà.
1: Ah, mais lundi, je suis allée de 12h30 à 13h30.
0: Voilà.
1: Donc on pouvait pas se croiser. Non. Mais par contre, tu as pas senti que j'étais passée?
2: C'est des rendez-vous manqués, tout ça.
0: J'ai senti olfactivement. J'ai dit, oh là là, il y a Blandine qui.
1: Non, mais on va pas aller plus loin. Voilà. Olfactivement, c'est bon, on va dire ni plus ni moins, mais c'était voilà, j'étais passée et j'avais salué d'ailleurs tout. Mais maintenant les chiens là que dans les propriétés ils me connaissent parce que je leur dis salut le chien.
0: Faut dire la vérité, Blandine. Oui. C'est la meilleure saison pour courir. Alors il fait un peu chaud certes, mais c'est la période où il y a toutes les odeurs, il y a les couleurs. Alors on va rapidement arriver dans l'été, mais c'est vrai que le printemps, la fin du printemps,
1: ne courez pas avec
0: magnifique. On entend les oiseaux et puis fait voilà, il y a les fleurs qui sont en fleurs justement.
1: Et donc ça en fleurs, ça tombe bien.
0: Non mais c'est
1: fleurs,
0: vrai,
1: ça tombe bien.
0: Il y a le pollen, c'est peut être enquiquinant pour beaucoup d'entre nous, mais sinon c'est magnifique la nature à cette période-là, elle se réveille et puis voilà, encore une fois il y a les odeurs.
1: Mais
0: quoi.
1: Toute l'année c'est fabuleux.
2: Tu vois qu'il
1: n'y
2: a rien à désespérer avec.
0: Mais non, mais il y a une semaine c'était la fête de la nature et c'est magnifique. C'est vrai que la nature est belle.
1: J'y vais quasiment tous les jours toute l'année.
0: Et oui.
1: Et je ne me lasse pas parce qu'effectivement la nature est tellement belle que tous les jours elle est différente.
0: Coléoptère qui tressaille sur bout de cailloux, mais c'est magnifique.
1: Le coléoptère qui tressaille, alors ça là je vais la noter parce que
0: c'est d'une émotionnalité.
1: Non, par contre ça
2: tu
1: gâches.
2: Non mais en fait c'est là que tu vois, il ne faut pas désespérer avec Damien. De là, il va passer facilement à la spiritualité parce que là il est quand même romantique.
1: Non mais il va mal tourner. Oui mais après trop c'est trop.
2: Non, mais...
1: Alors l'autre fois, la dernière fois que je suis allée courir, là, je suis passée devant une maison où je passe tout le temps avec des gens qui sont extraordinaires, fabuleux, que j'adore. Et le monsieur, donc le monsieur qui habite là, il me dit, ah, regarde. Et il y avait un superbe papillon, là, avec les yeux, je sais pas comment, hyper symétrique. Là, j'ai oublié le nom de ce papillon qui fait cette taille-là. C'est très radiophonique, oui.
0: Le papillon
1: qui était posé, non, du lynx ou je sais pas quoi, de l'œil ou... enfin. Un superbe papillon qui était posé là, mais magnifique, voilà, ça fait partie.
0: Et c'était une larve dégueulasse.
1: Oui, non, mais voilà, c'est ce que j'avais dit, que depuis que les papillons,
0: c'est les chenilles qui sont dégoûtantes.
1: Un papillon, mais exceptionnel.
2: Ah ouais.
1: Magnifique, enfin, on sait que ça existe, mais là, il était posé là, sur les. Enfin, c'était.
0: Laisse-moi deviner ta dernière chanson, comment elle s'appelait, Rosie Sander, là, ou je sais plus comment elle s'appelait. Papillon de lumière.
1: Non,
0: sous
1: raté.
0: Les projecteurs.
1: Même pas. Non, mais là, j'y pensais plus, mais j'y pense. Non. Donc, les coucous chantent. Qu'est-ce que j'ai vu dernièrement encore dans la campagne? Non, et surtout ne courez pas avec des choses sur les oreilles, parce que vous coupez de tous les sons. Enfin, quand vous courez dans la nature, allez-y, ouvrez grand vos oreilles et vous avez plein d'esprits. C'est merveilleux.
2: Grand les yeux, grand les oreilles et grand les yeux.
1: C'est merveilleux. Vive la nature, vive la campagne. Profitons-en, n'en profite pas assez. Le 14 juin, tiens, la journée mondiale des donneurs de sang. Notez-le, il y aura certainement... de quoi pour aller donner son sang, parce que c'est important. Allez-y, n'hésitez pas. Voilà. Bon, après, on va peut-être s'arrêter là sur les journées mondiales. Sachant que notre prochaine émission, ce sera le 24 juin. Alors, le 24 juin, ce sera la journée nationale des sauveteurs en mer. Ceux-là aussi, ils sont pas mal, les sauveteurs en mer.
2: Oh là là, oui. Ils sont en parle moins parce que nous, on n'est pas en bord de mer, hein.
1: Mais on entend parler tellement, puisque notre département, quand même, est en bord de mer.
2: Mais c'est pareil que nos pompiers, hein.
1: Et ce sera aussi la journée mondiale des amoureux de l'Alsace. Donc, si vous aimez, là, ce sera la journée mondiale.
0: Et on passe un bonjour à tous les habitants du chemin des amoureux.
1: Et le 25 juin, la journée mondiale du vitiligo, ça c'est vrai que ça me tient à cœur, mais bon.
0: Non mais d'ailleurs, il y a le biopic sur Michael Jackson qui est sorti.
1: Oui, voilà, bon, ceci est Tu ne le mimes pas, c'est déjà ça. Donc merci. Merci Damien. Donc alors attendez, on va jeter un coup d'œil quand
0: je
1: même.
0: Je dois faire le boule
1: bon. Il nous reste une minute. Donc le mot de passe, je vous donnerai le mois prochain. Au mois de juin, vous aurez droit au mot de passe, ce qui était la journée nationale du 6 mai. Donc on n'aura que 2 mois de retard, ce qui est peu par rapport à Alice Zénithère. Il est temps de nous dire au revoir. Alors déjà, le prochain rendez-vous, c'est mercredi, dans un mois, le dernier mercredi du mois, le 24 juin 2026, de 20h à 21h. En attendant, donc, vous étiez sur la table.
0: On a failli faire l'émission le 31 juin, pour se rappeler, il y a que 30 jours en juin.
1: Ah oui, mais bon... Ça
0: aïe,
1: marche pas.
0: Ballot.
1: Les pieds sur la table, comme tous les derniers mercredis du mois, de 20h à 21h. Rediffusion, pour cette émission-là, ce sera demain, le 28 mai, de 14h à 15h, dimanche 31, de 21h à 22h, et bien sûr sur www.radiodef.com. Merci Carmen.
2: Au revoir tout le monde. Merci, au revoir Blandine, au revoir Damien. Mais merci à vous.
0: Hein. Merci Carmen, Damien. Particulièrement à toi Carmen. On t'aime, Carmen.
1: Merci, Damien. Alors, Damien.
0: Carmen, on t'aime.
1: Damien ne change rien. Carmen, on t'aime.
0: Blandine, est-ce que tu dînes?
1: Ah, j'espère bien, oui. Et on va se quitter en musique.
0: J'aurais pu dire Blandine, mais là, en sourdine, mais je n'aurais osé parce que je ne voulais point.
1: Ah, mais il va aller mieux parce que moi, je te dis, rentre chez toi. Alors, rentre chez toi tout de suite. Et c'est Francis Lalanne que j'ai choisi.
2: Bonsoir,
1: pour rentrer
2: tout le monde.
1: Chez toi.
0: Ça va faire beaucoup de monde.
1: Bonsoir.
2: Trop sympa.

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1: Il est 22h.

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1: Il est 23h.

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1: Il est

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1: Il est une heure.

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